Arnaud, je crois que c'est à cause de toi qu'il y a la bande rouge en haut. T'es en train de me censurer.

0: avec Christophe Guidicelli, le créateur du remix Asta Malo.
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0: David Ginola, gros bonsoir de la part d'Arnaud.

Allez, on en profite les amis, on voyage. On se laisse aller. Radio Système, c'est ça, 93.7 FM. On se promène sur la vibe. Allez, restez sur les ondes.

nouvelle destination. Nina, Christophe, Arnaud, Willem. Ah, ça fait mal.

0: Un grand bonsoir à Mustapha, El Kebir, on est en plein en train de voyager, Mousse. Ah, il y a encore une place pour toi.
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0: le 25 et le 26, il faut que ce soit des nôtres.
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0: Par contre, tu prendras ton chapeau de paille.

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Un grand bonsoir à Mustapha El Kebir que vous pouvez retrouver pratiquement tous les deux soirs en live sur Facebook. Mustapha El Kebir. N'hésitez pas pour ceux qui n'ont pas l'habitude les lives en ce moment avec ça.

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Et les 2h du matin, on va pas tarder à rendre l'antenne. On se fait bien, on fatigue. Avec le décalage horaire, le voyage a été terrible. Encore quelques morceaux. Bonsoir à Hervé. En espérant qu'il soit là samedi prochain, peut-être.

c'est compliqué quand on est seul dans les studios. On commence à en avoir marre d'être debout. Même si on danse de temps en temps. Ouais, ça fait long depuis 21h, je suis debout.

Radio Système 93.7 FM, c'est House Dance Floor. Samedi soir, 21h jusqu'à pas d'heure. Effectivement, il est 2h. Nina Tchoum, retour. Bonsoir.

même si je veux pas arrêter. Il y a Facebook qui menace là, ça fait deux ou trois fois. Là ça va pas tarder à couper. Donc on va rester jusqu'à ce que Facebook nous coupe. Et tu devrais prier pour qu'il coupe pas.

rendez-vous samedi prochain à partir de 21h normalement. En espérant qu'il y ait Hervé Dorel. Ah, je contrôle pas Nina, si ça coupe, ça...

Allez, du lourd, on en voulait. Bonsoir Hervé. Tu arrives à la fin. J'envoie le plus lourd du lourd. Nobody else.

j'envoie que de la bonne vibe, Nina. T'inquiète pas, j'ai prévu ça. Les rêves ce soir.

bonsoir à Cricri, Hervé, avec Christophe, j'ai entendu ce que tu voulais. Miguel Campbell, remix et Color Castle, Love Addict. Allez, dernier pour faire plaisir à mon ami Christophe. Même si c'est pas dans le style, on va la mettre celle-là. Et j'espère que tu vas danser dessus.

Les amis, www.radiosystem.fr, 93.7 FM, c'est House Dance Floor qui va se terminer bientôt. Malgré qu'on est bien détendu là, on est au calme. C'est la fin de la croisière. Je vous donne rendez-vous samedi prochain. Un dernier morceau et c'est parti.

de route. Et ouais. Comme disait Nino Tchoum tout à l'heure, je suis fatigué, ouais. Mais je suis là.

Non, je suis toujours prudent. Normalement, il devrait y avoir personne sur la route, hein. À part les sangliers. Oh, Rashpitz, il était là. Bonsoir à toi, Rashpitz. Ça faisait un moment que je t'avais pas vu.

Radio System 93.7 FM House Dance Floor. Ça fait un moment que j'ai pas pris le micro. Un gros gros bonsoir à Meysan, Kalissa et Sophia qui m'écoutent. Bonsoir à Cyril aussi. Cyril que l'on retrouvera prochainement sur Radio System, j'espère.

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Allez, dédicace pour Nicolas Cadel, pour Christophe Guidicelli. Y a pas de souci, quand je peux, quand je vois. Bonsoir à Christine.

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Gros bonsoir à Rash Beats. C'est le Winter Mix sur House Dance Floor avec Jamon.

comment ça va du côté de FB. Il y avait un problème de son. Rebonsoir à Kathleen, Christophe, Nicolas Cadel qui est toujours là. D'ailleurs, on veut à toi aussi.

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1: Tout cet été, on vous emmène au phare de l'Espiguette, au Gros-du-Roi. Avec sa responsable, Florinesco. Tout cet été, on se retrouve dans un endroit absolument incroyable du territoire. C'est l'Espiguette et particulièrement le phare. Je suis avec sa responsable, Florinesco. Bonjour.
2: Bonjour.
1: Et donc on a ce patrimoine bâti et tout autour ce patrimoine naturel avec ses dunes, sa végétation et évidemment qui dit espace naturel dit qu'il y a du monde qui y habite. Et quand je parle de monde, je parle pas forcément des humains.
2: Exactement, il y a énormément de faune autour du phare. Donc on parle souvent des oiseaux en Camargue, mais s'ils sont présents, c'est aussi parce qu'il y a des insectes, parce qu'il y a des reptiles, etc. Donc on a une faune qui est très très très riche. D'ailleurs là autour de nous aujourd'hui, on entend énormément les cigales. Mais il n'y a pas que ça. Il y a notamment sur la plage de l'Espiguette le gravelot à collier interrompu. Le gravelot à collier interrompu, c'est un tout petit oiseau, ce qu'on appelle des limicoles, hein, même famille que les échasses, les avocettes, et les chevaliers, les bécassos. Et donc ce petit gravelot, il a une particularité, c'est qu'il mange dans la laisse de mer. La laisse de mer, c'est tout, vous savez, quand on ramasse les petits coquillages, des choses comme ça. Donc c'est très important de laisser cette laisse de mer sur la plage parce que notamment cet oiseau va venir se nourrir des petits vers qui vivent autour, des petits crustacés, des talitres, c'est une petite crustacée qui vit dans la laisse de mer. Ce petit gravelot, il va aussi nicher au milieu des dunes. Il a la particularité d'avoir un œuf qui est de la couleur du sable. Et donc forcément, cet œuf, eh ben, il se camoufle beaucoup. Ce petit gravelot, il va avoir son nid à l'intérieur. Ensuite, qu'est-ce qu'on a d'autre comme oiseau? Eh bien, on a des laridés. Laridés, ce sont évidemment les goélands, les mouettes, mouettes mélanocéphales, mouettes rieuses, et les sternes, ce qu'on appelle les hirondelles de mer. Donc au-dessus du phare, on voit très régulièrement passer ces sternes qui vont nicher plus dans les terres. Elles ont besoin d'avoir un nid qui est au milieu de l'eau. Donc au milieu des lagunes, une lagune c'est un étang ou un marais qui est relié à la mer, et sur lesquelles, dans ces lagunes, parfois il y a des petites îles, et comme ça elles se protègent des prédateurs terrestres, elles se protègent du renard notamment. On a donc toutes ces espèces-là. Dans les lagunes, on a évidemment notre fameux flamant rose, qui lui est l'emblème de notre territoire. Et puis ensuite, on entend là par exemple du rossignol, du loriot, des moineaux, plein de petits passereaux qui vivent dans ces arbres autour de nous.
1: On a un visiteur régulier aussi au phare de l'Espiguette qui doit vivre pas très loin.
2: Exactement, on a un faisan de colchide hein, qui vit autour de nous. Il est arrivé dans l'hiver, il était très très très peureux. Et puis, il l'est de moins en moins, il a très rapidement compris que les humains passaient, venaient visiter le phare, se posaient dans un transat, etc., mais ne lui voulaient aucun mal. Et maintenant, il est un petit peu plus culotté, il s'approche de plus en plus de nous. Il vient boire dans des petites zones d'eau qu'on lui met pour lui. Il rentre parfois dans la boutique, il n'achète jamais rien, hein, mais il rentre dans notre boutique. Ça fait partie des petits moments de vie qu'on a quand on est en pleine nature. Et puis, on s'aperçoit que les animaux, ils s'adaptent et puis ils apprennent. Ils apprennent les lieux où ils sont tranquilles et où ils sont préservés.
1: Et voilà, c'est ce que j'allais dire. C'est pour ça aussi que certains animaux peuvent évoluer aussi tranquillement dans des espaces comme ça. C'est parce qu'on a des espaces qui sont préservés volontairement. Ce ne sont pas des animaux de compagnie, il faut le rappeler. Et c'est parce qu'on respecte toute cette faune et cette flore autour dans des espaces protégés qu'on peut avoir toute cette richesse.
2: Exactement. Il faut s'imaginer que si on a une pépite paysagère comme ça, c'est qu'on a des mesures de protection. Mesures de protection du paysage, mais aussi mesures de protection de la faune et de la flore. Autour du phare, on a une grosse zone Natura 2000. Donc une zone Natura 2000, c'est une reconnaissance de la richesse des espèces patrimoniales, hein, faunistiques ou floristiques, à l'échelle de l'Europe. Et sur ces zones Natura 2000, on va tout faire pour préserver ces espèces. Donc ça va être des suivis naturalistes pour mieux connaître les espèces, pour les inventorier. Et puis ensuite, ça va être des mesures de protection. Comment est-ce qu'on fait pour sensibiliser à la protection de ces espèces? Ça peut être des panneaux pour éviter de marcher dans les dunes. Ça peut être des actions de sensibilisation directe avec des animateurs. Et puis ensuite, ça peut être des plans d'action pour essayer d'améliorer encore la qualité de vie de ces espèces-là.
1: Et n'hésitez pas à profiter de ce site du Phare de l'Espiguette pour venir justement profiter de cette nature tout simplement. Merci Florine.
2: Merci à toi.
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2: Le marché dominical estival Les Dimanches des Tèfles arrive à Beauvoisin. La commune lance un appel à candidature pour les exposants, producteurs, artisans, créateurs. Vous êtes concernés. 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Les marchés dominicaux estivaux arrivent tous les dimanches à Beauvoisin, de juin à septembre, sur la place du village.

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0: aussi entre sidération et colère. Leur commune est la plus touchée par le grave incendie qui a brûlé 42 000 hectares en Gironde. Et certains accusent les autorités d'avoir sacrifié leur maison pour sauver des villas luxueuses à quelques kilomètres de là. Et puis on terminera ce journal avec une rétrospective inédite aux rencontres de la photographie d'Arles. Elle est dédiée à l'artiste ivoirien Paul Kodjo.
1: La réunion débute dans 2 heures et elle s'annonce tendue.
0: Les ministres de l'Intérieur des 27 États membres de l'Union européenne se rencontrent en effet en visioconférence après l'entrée de 60 000 migrants dans l'enclave espagnole de Ceuta. Quasiment tous ont été renvoyés au Maroc depuis la semaine dernière. Mais la gestion des flux migratoires est un sujet très inflammable au sein de l'Union européenne. Plusieurs pays veulent durcir encore les procédures, alors même que les entrées illégales dans l'Union européenne ont chuté de 37% au premier semestre cette année par rapport à la même période de l'année précédente. À Bruxelles, Jean-Jacques Herry.
2: Qu'importent les faits et les chiffres, alors même qu'aucune personne n'a atteint l'Espagne continentale ou le reste de l'UE depuis Ceuta, selon la Commission. L'épisode a été largement exploité par la droite et l'extrême droite européenne, avec succès, puisque cela a conduit à la réunion d'aujourd'hui, où l'Espagne sera très isolée face à 22 États membres menés par l'Italie, qui tiennent le gouvernement de Pedro Sanchez pour responsable de la crise à cause d'une politique jugée trop favorable aux sans-papiers. En amont de la rencontre, au cours de laquelle seront évoqués le renforcement du soutien à Frontex, l'agence européenne en charge des frontières, la présidente de la Commission, Ursula von der Leyen, a elle aussi adopté la posture d'un durcissement dans une lettre adressée au chef du gouvernement espagnol, proposant même une surveillance accrue et, lorsque cela est nécessaire, l'utilisation de barrières physiques. On le voit, le débat migratoire reste donc brûlant dans l'UE, même après l'entrée en vigueur en juin dernier du pacte sur la migration et de ses nouvelles règles qui viennent déjà durcir la lutte contre l'immigration illégale, se basant notamment sur la solidarité des États membres avec les pays de première ligne, comme l'Espagne, par exemple, pour l'accueil des demandeurs d'asile. C'est cette solidarité qui a volé publiquement en éclat le week-end dernier. Jean-Jacques Herry, Bruxelles, RFI.
1: Dans l'actualité également, Israël qui multiplie les violations continues de la trêve à Gaza.
0: Accusation formulée par le Qatar, l'Égypte et la Turquie dans un communiqué publié hier soir. Les trois pays médiateurs du cessez-le-feu dénoncent en particulier les frappes israéliennes contre des établissements de santé de l'enclave palestinienne et la mort de très nombreux civils, dont des femmes et des enfants. Donald Trump le répète, les négociations auraient bien repris avec l'Iran. Des discussions auraient eu lieu hier même, selon le président des États-Unis. Pourtant, la diplomatie iranienne dément. Téhéran affirme ne négocier en ce moment qu'avec le sultanat d'Oman pour sécuriser un passage pour les bateaux dans le détroit d'Ormuz.
1: Ce mardi 4 août, c'est une journée de commémoration à Beyrouth, 6 ans jour pour jour après la terrible explosion du port de la capitale libanaise.
0: La catastrophe a tué 235 personnes et fait 6500 blessés. Et les responsables de la catastrophe, 6 ans après, n'ont toujours pas été condamnés. Le dossier a été paralysé par les blocage politique. Et hier, le président libanais Joseph Aoun a demandé au juge chargé de l'enquête de publier enfin l'acte d'accusation à Blajounaïdi.
3: Publier l'acte d'accusation est indispensable et ne peut plus attendre pour le président libanais. Joseph Aoun en appelle à poursuivre tous ceux qui ont failli à leur devoir, quel que soit leur rang. Le juge d'instruction a bouclé son enquête en mars dernier et transmis son dossier au parquet. Les noms d'environ 70 personnes, parmi lesquelles des responsables politiques, militaires et sécuritaires y figurent. Elles pourraient être renvoyées devant un tribunal, mais pour l'heure, le dossier reste bloqué au parquet et aucun suspect n'est encore détenu au Liban. Un énième retard dans cette procédure longtemps paralysée sous la pression d'une partie de la classe politique, notamment du Hezbollah. Freinée pendant 2 ans, l'enquête n'a pu reprendre qu'au début de l'année 2025, après l'arrivée du gouvernement actuel, promettant de garantir l'indépendance de la justice dans un pays où règne largement l'impunité. L'exécutif avait réussi à faire lever les recours déposés contre le juge Tarek Bitar, qui entravait jusqu'ici la poursuite de ses travaux.
0: À Blajounaïdi.
1: On en est aussi au 5e jour de lutte contre les flammes près d'Athènes.
0: Le feu a repris hier après-midi près de la capitale grecque, malgré la baisse de l'intensité du vent et le décollage de plusieurs bombardiers d'eau pour soutenir les pompiers.
1: En revanche, dans le sud-ouest de la France, la situation s'améliore. Le grand incendie de Gironde n'est plus une menace pour la plupart des habitants qui ont pu rentrer chez eux.
0: Mais certains n'ont plus de maison. Le village du Porge, 3500 habitants, est celui qui a le plus souffert de ces flammes. Plus de 180 habitations ont brûlé. Pierre-Olivier, vous êtes notre envoyé spécial dans le sud-ouest et vous avez assisté justement au retour des premiers assistants du Porge après 2 semaines loin de chez eux. Certains ont l'impression d'avoir été sacrifiés, Pierre.
4: Oui, Diane. Alors, les habitants ont repris possession hier de leur village, sidérés pour certains de voir leur

0: Maison carbonisée, il faut bien imaginer un paysage digne d'un film catastrophe avec des carcasses de voitures sur le côté de la route et un village presque rayé de la carte. Mais passé ce choc, c'est la colère aussi des habitants que j'ai pu ressentir. Beaucoup accusent les pouvoirs publics d'avoir donné l'ordre aux pompiers de concentrer leurs moyens sur le Cap Ferret à une vingtaine de kilomètres. Pourquoi ? Pour éviter que le feu ne ravage cette presqu'île et ces luxueuses villas en laissant tomber leur village du Porge. Écoutez cette habitante.
1: Ben c'est ce qui se dit. Il y a la moitié des habitants qui pensent tous la même chose. Il y avait pas mal de pompiers qui sont partis donc sur l'âge Cap Ferré au niveau de la presqu'île. Et les habitants on s'est sentis en fait abandonnés. Ouais. Là, de toute façon, au niveau du Cap Ferré, nous, notre village à côté, je pense qu'on ne fait pas trop le poids. En termes de richesse, oui, bien sûr. Ben, comme monsieur l'a dit à la dernière fois, c'est défaite, c'est la lutte des classes. Hein. Les classes ne sont pas les mêmes. Donc, nous, à côté, on est petits, quoi.
0: Alors, y a-t-il eu un choix délibéré de sacrifier un village pour sauver les maisons des stars et des riches du Cap Ferré? En tout cas, plus de 700 habitants du Porge se sont réunis en collectif et comptent porter plainte pour qu'une enquête soit ouverte et la lumière faite. De son côté, le Premier ministre leur a répondu qu'il s'agissait de rumeurs complotistes totalement fausses, Diane.
2: Pierre-Olivier, en direct donc du sud-ouest de la France. Merci beaucoup, Pierre. Les feux aggravés par les températures extrêmes, les records de température n'arrêtent pas d'être battus cet été dans l'hémisphère nord. C'est le cas, notamment en Corée du Sud. Le pays est touché par une canicule meurtrière. 16 personnes sont mortes de maladies liées à la chaleur depuis le 15 mai, selon les chiffres publiés aujourd'hui par le ministère de l'Intérieur. La capitale Séoul est en alerte maximale. Le thermomètre devrait atteindre aujourd'hui les 40 degrés. Il est maintenant 9h08 à Moscou. Une attaque de drone a fait 5 morts dans la région de la capitale russe. Les autorités locales évoquent plusieurs incendies dans une zone industrielle. Un entrepôt est touché. L'Ukraine multiplie depuis plusieurs semaines les frappes contre des sites logistiques de la Russie pour tenter de limiter ses moyens militaires. Une attaque russe a touché la nuit dernière la ville ukrainienne de Soumy. Il y a au moins un mort et plusieurs blessés. La Russie qui a dû quitter Boris Nadejdine, l'une des dernières voix critiques du Kremlin, toujours en liberté. Il se trouverait désormais à Paris, Nicolas Feldman, l'opposant au président russe Vladimir Poutine, l'a annoncé lui-même à ses 85 000 abonnés sur Telegram.
3: C'est dans une vidéo de 12 secondes devant la tour Eiffel en polo jaune que Boris Nadejdine annonce son départ. Je suis vivant et libre, malheureusement plus en Russie, déclare-t-il avant de promettre de donner bientôt de ses nouvelles. Cette décision intervient après des mois de pression. En juillet, Boris Nadejdine, ancien député de la Douma et opposant à la guerre en Ukraine, avait été inscrit sur la liste des agents de l'étranger, ce label utilisé par le Kremlin pour discréditer ses détracteurs. Il avait ensuite été reconnu coupable d'avoir exhibé des symboles extrémistes. Ses poursuites l'avaient contraint à renoncer à se présenter aux élections législatives de septembre. Boris Nadejdine accuse depuis les autorités d'avoir voulu le réduire au silence et l'écarter définitivement de la vie politique. Reste désormais une question, comment Boris Nadejdine a-t-il pu quitter la Russie alors qu'il faisait l'objet d'une interdiction de sortie du territoire? Le rôle éventuel de la France dans son arrivée à Paris reste lui aussi inconnu. Interrogé, le ministère des Affaires étrangères n'a pas répondu à nos questions.
2: Nicolas Feldman, l'alerte danger déclenchée au Guatemala. Le volcan de Fuego est entré en éruption. Il crache de la lave et d'immenses panaches de gaz et de cendres à 35 km de la capitale. En 2018, les coulées de lave de ce même volcan avaient tué 215 personnes et fait 200 disparus.
4: Il est 8h10 à Khartoum. Les défections se multiplient dans les rangs des FSR, les forces de soutien rapide.
2: Le groupe paramilitaire qui s'oppose à l'armée soudanaise depuis avril 2023 et qui perd du terrain face à l'armée donc soudanaise au Kordofan du Nord. Dernier cas de défection en date, 45 déserteurs qui ont rejoint des unités de l'armée officielle à Omdurman dimanche, Ouda Ibrahim.
5: Il s'agit de 45 combattants qui ont déserté les rangs des FSR avec leurs armes lourdes, véhicules militaires et différentes munitions.
6: Retour sur Radio Système, c'était les informations délivrées par notre partenaire Radio France Internationale. On continue nos programmes.
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1: Et en cette période, c'est l'occasion de profiter. Pourquoi ne pas se promener à vélo entre Galician et Maguelone, entre sel, eau et ciel. Envie de respirer, de pédaler et de vous émerveiller. Vous pouvez donc vous promener entre Galician et la cathédrale de Maguelone. Un parcours qui longe le canal du Rhône à 7, serpente entre les étangs du Scamandre et les Salins, avec en toile de fond les Cévennes et les Alpilles. Vous y croiserez évidemment des flamants roses, des chevaux camarades, peut-être même un héron solitaire. Arrivé à Maguelone, la cathédrale vous attend, posée sur sa presqu'île comme un vaisseau de pierre. Un lieu chargé d'histoire, entouré de vignes et de silence. Vous y croiserez peut-être un ou deux paons, et oui, dans le parc. Et vous pourrez également profiter tout près de la plage, devenue un peu plus calme en cette saison. N'hésitez pas à prévoir la demi-journée pour en profiter avec des pauses contemplatives et pourquoi pas vous poser tranquillement du côté de la cathédrale de Maguelone. Et surtout, ouvrez grand les yeux. Ici, chaque coup de pédale est une carte postale vivante.
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2: Du jeudi 2 juillet jusqu'au 5 septembre, retrouvez les créations de la plasticienne Julie Abou. L'exposition Fragilité est une invitation à explorer la douceur du vivant à travers ses œuvres en porcelaine. Une exposition sensible et poétique où délicatesse et réflexion se rencontrent. Cette exposition est gratuite, visible à l'espace culturel Jean Jaurès à Vauvert, le mercredi de 9h30 à 12h et de 14h à 18h, jeudi et vendredi de 14h à 18h, mais également le samedi de 9h30 à 12h. Cette exposition est tout public et sera visible jusqu'au 5 septembre du côté de l'espace culturel Jean Jaurès à Vauvert avec les créations Fragilité de la plasticienne Julie Abou.

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1: Clotilde Dumais.
0: Le journal international avec vous, Fabrice Le Grier, et la crise de Ceuta au cœur d'une réunion des ministres de l'Intérieur de l'UE. Ce sera dans une heure maintenant.
2: Réunion durant laquelle l'Italie entend promouvoir sa politique migratoire. Le ministre de l'Intérieur italien, Matteo Piantedosi, va proposer la création de centres de retour pour le rapatriement de migrants en situation irrégulière. À l'image de l'accord passé entre Rome et l'Albanie, des hubs financés par des fonds européens et qui seraient presque tous localisés en Afrique. Les détails dans un instant.
0: Dans ce journal également, c'est nouveau pour parler entre Israël et le Liban aujourd'hui.
2: Ils porteront sur la mise en œuvre de l'accord cadre signé entre les deux pays fin juin, accord qui prévoit le désarmement du Hezbollah et le retrait de l'armée israélienne dans des zones du sud du Liban, mais son application

0: des échanges.
1: Et l'Italie entend donc promouvoir sa politique migratoire, elle qui a rétabli avant-hier et pour un mois les contrôles aux frontières maritimes et aériennes avec l'Espagne suite aux événements de Ceuta. Giorgia Meloni, la chef du gouvernement italien, réclame une action coordonnée contre l'immigration illégale et l'Italie entend proposer le modèle de l'accord migratoire qu'elle a passé avec l'Albanie, autrement dit un réseau européen de centres de retour dans des pays tiers qui seraient financés par l'Union européenne et qui seraient presque tous situés en Afrique. Anne Lenir, vous êtes notre correspondante à Rome. Bonjour Anne.
2: Bonjour Fabrice.
1: Ce modèle Albanie lancé en octobre 2024 peut-il être considéré comme performant ?
2: Eh bien écoutez, depuis l'ouverture des centres d'identification et de demande d'asile en Albanie sous juridiction italienne, ce projet réservé à des hommes adultes n'a pas fait ses preuves en raison d'obstacles juridiques et logistiques, y compris après la réorientation des centres fin 2025 pour en faire essentiellement des structures pour le rapatriement de migrants provenant de centres de détention en Italie. Alors, selon l'Institut de recherche IDOS et ONG Tavolo Asilo e Immigrazione, le nombre de migrants ayant transité dans ces centres est de 685 entre 2025 et 2026, alors que Giorgia Meloni prévoyait jusqu'à 3000 migrants par mois sur les sites de Shenzhen et de Jeddah. Quant au nombre total de rapatriements qui exige le retour en Italie avant l'expulsion vers le pays d'origine, il est de 101 migrants pour un coût estimé à 495 000 euros par personne. Qui plus est, pour la seule année 2026, les fonds de l'État italien alloués à la gestion des centres en Albanie s'élèvent à plus de 132 millions d'euros.
1: Et Anne, le gouvernement Meloni n'en demeure pas moins décidé à poursuivre cette expérience. Il espère même remplir les centres en Albanie d'ici le début 2027, en pleine campagne électorale pour les législatives.
2: Oui, mais rappelons que le fonctionnement des centres reste suspendu à des décisions de justice. La Cour de justice de l'Union européenne doit délibérer prochainement sur la conformité de l'accord migratoire Italie-Albanie au droit européen. Ensuite, la Cour de cassation de Rome devra rendre son arrêt définitif sur les recours présentés par le ministère de l'Intérieur contre l'invalidation par plusieurs tribunaux du transfert de migrants en Albanie. Donc, la volonté affiché du gouvernement Meloni ne peut être dissocié de la propagande anti-migrants, d'autant qu'actuellement, l'Italie n'est pas dans une situation de crise migratoire.
1: Anne Lenir, en direct de Rome pour RFI.
0: Rome doit se tenir. Par ailleurs, un nouveau cycle de négociations entre Israël et le Liban aujourd'hui.
1: Des pourparlers sous médiation américaine et qui porteront sur la mise en œuvre de l'accord cadre signé fin juin. Il prévoit le désarmement du Hezbollah, ainsi que le retrait d'Israël dans des zones pilotes où les forces libanaises doivent ensuite être déployé, mais sur le terrain, son application reste très compliquée en raison des opérations que mène encore l'armée israélienne.
0: Au Liban, justement, c'était il y a 6 ans, jour pour jour, l'une des plus puissantes explosions non nucléaires de l'histoire dévastait le port et plus de la moitié de la ville de Beyrouth.
1: La catastrophe a fait 235 morts, plus de 6500 blessés. Elle a été déclenchée par un incendie dans un entrepôt stockant des tonnes de nitrate d'ammonium. Le Liban attend toujours de connaître les responsables de cette tragédie. Hier, le président Joseph Aoun a appelé le juge en charge de l'enquête à publier l'acte d'accusation.
0: Dans l'actualité également, cette visite du président du Kurdistan irakien à Damas, en Syrie, hier.
1: Shirvan Barzani s'est entretenu avec le nouveau président syrien Ahmed el-Shara et qui est l'un des parents de l'accord négocié entre les autorités de Damas et les forces démocratiques syriennes, un groupe à majorité kurde qui contrôlait de vastes pans du nord-est de la Syrie. Le texte signé fin janvier prévoyait l'intégration des Kurdes dans les nouvelles institutions nationales, intégration qui reste toutefois très partielle, Guillaume Delteil.
3: L'accord du 29 janvier prévoyait que les FTS, les forces à majorité kurdes, rejoignent les forces nationales. Mais le processus se heurte à une différence d'interprétation du texte, estime Kerim Kamar. Il est le représentant en France de l'administration à majorité kurde qui contrôlait le nord et l'est de la Syrie.
4: Pour les gouvernements syriens, l'intégration concernait à ce que les membres de FDS viennent individuellement intégrer l'armée syrienne. Or, les forces kurdes, pour eux, l'intégration, c'était intégrer le ministère de la Défense tout en gardant leur propre division et donc entrer dans l'armée en tant que telle.
3: L'avancée des forces gouvernementales a permis de rétablir une relative unité dans le nord-est syrien et de nombreux Kurdes déplacés depuis plusieurs années ont pu regagner leur ville d'origine. Mais la peur demeure, dit Kerim Kamar.
4: Il y a toujours un sentiment d'insécurité parce que des forces du gouvernement syrien, c'est un amalgame de groupes, ex-groupes djihadistes,

0: des milices qui sont pro-turques, ces groupes qui sont toujours payés par la Turquie, ils rendent la vie de ces Kurdes très très difficile quotidiennement.
1: Certains enseignants kurdes sont empêchés d'enseigner et l'apprentissage de la langue kurde dans les écoles parfois interdit, dénonce Kerim Kamar. Dans le quotidien des habitants aussi, l'accord du 29 janvier tarde à se concrétiser.
2: Guilhem Deltey.
3: Au nord-ouest du Nigeria, 52 personnes ont été enlevées par des hommes armés appelés bandits après l'attaque d'une base militaire puis de leur village.
4: Un mode opératoire fréquent dans une région où les populations vivent dans la peur des enlèvements ou des pillages. Même si l'armée dit réussir à mettre à mal les organisations qu'elle qualifie de terroristes, les gouverneurs sont dans l'attente du vote de la loi sur la police d'État pour une meilleure prise en charge de la sécurité des citoyens. Les explications d'Harmonie Pondi-Niaga à Lagos.
5: Des hommes armés sur des motos ont d'abord attaqué un camp militaire près de Kachouar Dagi avant d'envahir ce village et de kidnapper plusieurs dizaines d'habitants au milieu de la nuit ce week-end. Un policier et un soldat sont décédés, deux autres militaires ont été blessés selon l'armée. Ces groupes criminels cherchent à instaurer un climat de terreur en s'en prenant d'abord aux forces de sécurité chargées de la protection des populations, mais aussi en kidnappant des juges ou des autorités locales. De nombreux villageois, dont les maisons ont été pillées, parfois incendiées, sont contraints de fuir dans la crainte de nouvelles attaques. Pour financer leur réseau, les bandits s'appuient sur l'argent des rançons ou la vente de bétail dérobé dans les communautés. L'armée affirme régulièrement porter des coups importants aux groupes auteurs des assauts, malgré la fréquence des attaques. Le mois dernier, le gouverneur de l'État de Zamfara, Daoud Alawal, s'est dit favorable à la loi sur l'instauration d'une police sous l'autorité de chaque État. Elle doit être votée par les 36 assemblées législatives régionales d'ici la fin de l'année. Harmonie Pondi-Niaga, Lagos, RFI.
3: Des améliorations sur le front des incendies dans le sud de la France.
4: Dans le département du Var, dans le sud-est, l'incendie qui a ravagé près de 2000 hectares est désormais maîtrisé. Tout comme dans le sud-ouest, en Gironde, les 3500 habitants du Porge ont pu rentrer chez eux hier. À leur arrivée, un paysage apocalyptique avec notamment plus de 180 maisons calcinées. C'est la commune la plus touchée dans le département. Et pour aider ces sinistrés, une cellule psychologique et de soutien spécial a été mise en place. Fanny Audard en est la responsable.
6: La vulnérabilité, elle est énorme en fait, d'une part parce que les gens vont repénétrer dans leur commune de cœur, où ils vont voir des paysages brûlés, des maisons éventrées, c'est assez violent. Par conséquent, l'idée c'est qu'on puisse, nous aussi, faciliter l'expression en fait de ce traumatisme. Donc nous sommes en appui en fait avec une multiplicité d'acteurs qui vont pouvoir les renseigner sur les questions de besoins de santé, les besoins matériels, alimentaires, tout ce qui concerne la question des assurances. Donc je pense qu'il faut aussi installer le temps, il faut laisser les gens revenir aussi dans leur commune, voir comment en fait ils reprennent une vie aussi et comment ils peuvent s'appuyer sur les solidarités, notamment qui sont aussi accompagnées par la municipalité.
4: Et en Grèce, les foyers restent très actifs ce matin à une quarantaine de kilomètres d'Athènes. De nouvelles évacuations ont été ordonnées, tout comme dans le nord-ouest des États-Unis où plus de 500 000 hectares ont été ravagés par les flammes. Des feux attisés notamment par les fortes chaleurs dans plusieurs pays et la Corée du Sud n'est pas épargnée. On a d'ailleurs appris ce matin que 16 personnes y sont décédées en raison des pics de température depuis la mi-mai. Le pays du matin calme qui a enregistré son record la semaine dernière, 42,5 degrés dans le sud-est. Une chaleur étouffante qui se mêle à l'humidité habituelle des étés coréens et chacun fait comme il peut pour se protéger, c'est Lio Fioretti.
7: Ombrelle pour se protéger du soleil, ventilateur de poche ou café glacé, tous les coréens.
8: Retour sur Radio Système, c'était les informations délivrées par notre partenaire Radio France Internationale. On continue nos programmes.

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1: Tout cet été, on se retrouve au phare de l'Espiguette pour parler ensemble de ce petit coin de territoire qui est voilà, un endroit riche de biodiversité et de ce patrimoine bâti aussi. Quand on monte en haut du phare, donc je suis avec Florine Esco, la responsable du phare, bonjour.
2: Bonjour.
1: Quand on monte en haut de ce phare, on a une vue imprenable sur les dunes, la végétation qui entoure le phare et sur ce grand trait de côte qui bouge avec le temps.
2: Oui, complètement. Le fait qu'on monte sur la terrasse à 27 mètres de haut et qu'on surplombe un paysage finalement très plat, enfin plutôt plat, hein, même si certaines dunes atteignent 12 mètres de haut, mais on est plutôt sur un territoire assez plat, et ben on a une vue qui est assez incroyable. Et en effet, ce trait de côte, ben on arrive à lire complètement quand on monte en haut du phare. La particularité de l'Espiguette, c'est que devant le phare, sur sa face sud, on a une plage qui s'agrandit petit à petit. Donc quand on est devant le phare, on a une plage qui s'agrandit environ de 2 mètres par an. C'est un phénomène qui s'est ralenti, puisque à la construction du phare, on avait une plage qui s'agrandissait de 9 mètres par an. Donc ça veut dire qu'on a un phénomène qui se ralentit. Si vous lisez ensuite le paysage, on a différents traits de côte. Entre Aigues-Mortes et le Gros du Roi, le cordon de Jarras, hein, c'est un domaine viticole, le domaine royal de Jarras. Là, on a des grands pins, on est sur le bord de mer du Moyen-Âge, donc du XIIIe siècle. Quand on monte vers Aigues-Mortes, qu'on va vers les Saintes-Maries de la Mer, la route de Montcalm, ça c'est le trait de côte du VIIe siècle. Hein, il y a aujourd'hui beaucoup beaucoup de vignes, mais à l'époque c'était une forêt de pins. Hein, et donc cette forêt, évidemment, témoignait différents traits de côte. Donc on a comme ça une succession qui montre qu'on est bien les pieds sur un delta. Être sur un delta, ça veut dire qu'on a une sédimentation qui est forte. Ça veut dire que le Rhône, les fleuves, nous ont apporté du sable. Et petit à petit, ce sable, il s'accumule et on grignote de la terre sur la mer. C'est ça vivre sur un delta. Sinon, nous serions sur un estuaire. L'estuaire, c'est quand la mer ou l'océan rentre plus. D'accord ? Donc là, c'est l'inverse. Donc on a une sédimentation qui est forte.
1: Mais on le disait, ça ralentit avec le temps, là, cette accrétion.
2: Oui, alors pourquoi ça se ralentit ? Tout simplement parce que sur le Rhône, il y a des barrages. Et ces barrages, bah, ils ont pour effet de bloquer la sédimentation, bloquer les alluvions, bloquer ce sable qui vient des montagnes. Donc aujourd'hui, on a moins de sable qui arrive vers les Saintes-Maries de la Mer. Et par contre, nos courants marins et la dérive littorale sont toujours aussi importants, voire même plus. Donc, qu'est-ce qui se passe aujourd'hui ? C'est le sable qui arrive devant le phare, c'est du sable qui est décroché entre les Saintes-Maries de la Mer et puis le bout du parking des Baronnais. Ça veut dire que sur tout ce linéaire-là, en moyenne, sur des grosses tempêtes, etc., sur des années un peu charnières, on peut perdre jusqu'à 2 mètres de plage par an, ce qui est énorme. Hein. Et ces 2 mètres de sable qui partent, et ben finalement, avec les vagues, viennent s'accumuler devant l'Espiguette jusqu'au camping de l'Espiguette. Donc on a une plage de ce côté-là qui s'agrandit et qui grignote sur la mer.
1: D'ailleurs, même au sein même du Gros du Roi, on a différentes plages. On a le côté du Boucanet qui va davantage se creuser, du côté de Carnon aussi, alors qu'à l'Espiguette, on a tendance à s'agrandir. Donc ça bouge à très très peu de distance finalement.
2: Exactement. Le fait qu'on ait à la fois bloqué de la sédimentation, qu'on se soit installé aussi sur des zones, qu'on ait parfois endigué à certains endroits, bah, ça bouge la dynamique. Mais cette dynamique-là, elle a toujours existé. Si on regarde des photos très anciennes du Gros du Roi, hein, on a des bancs de sable qui se créaient et puis du sable qui se déplaçait. Donc des endroits où le trait de côte se creuse, ça c'est un effet qui est complètement naturel. Hein. Au large des Saintes-Maries de la Mer, on a retrouvé des vestiges romains. Ça veut dire qu'à l'époque romaine, il y avait petit village ou petit port romain qui s'est fait complètement engloutir par la mer. Donc ça n'est pas un phénomène qui est récent. Voilà, on a un trait de côte qui bouge et qui a toujours bougé.
1: Par contre, on a quand même des bords de mer qui sont souvent plutôt bâtis. L'idée, c'est qu'on essaye de trouver des solutions tant qu'on peut en trouver. Qu'est-ce qu'il existe justement pour accompagner un peu en douceur et essayer de faire au mieux pour protéger quand même nos habitations?
2: Alors nous, ici à l'Espiguette, Alors quand je dis nous, c'est pas Florine, hein. Pas du tout ça, c'est le Conservatoire du Littoral, c'est le CIMADREM, c'est la mairie du Gros-du-Roi, c'est le syndicat mixte de la Camargue ardoise. Toutes ces entités-là vont réfléchir à quelles solutions trouver pour éviter de se faire grignoter par la mer. Et donc on a créé à l'Espillette ce qu'on appelle des solutions fondées sur la nature. Donc on a recréé des cordons dunaires. C'est-à-dire qu'au bout du parking, on a réduit le parking, hein, je vous parle de ça depuis une quinzaine d'années déjà, hein. On a réduit le parking et on a surélevé la dune. Comment est-ce qu'on fait pour surélever la dune ? Eh bien on plante des ganivelles, on plante des obstacles au sable et le vent va venir accumuler le sable sur cette dune, la végétation va prendre, etc. C'est-à-dire qu'on accélère le phénomène de création de dunes. Hein, la dune, c'est une véritable barrière contre la mer, hein, c'est un rempart, hein, il y en a des dunes qui atteignent 10-12 mètres de haut. Et ben l'homme sait accélérer la formation d'une dune, donc c'est ce qui est fait ici à l'Espillette. On sait très bien que c'est un pansement, hein, c'est-à-dire que ça va résister temporairement, puis le jour où il y a une grosse tempête, il se peut que la mer elle rentre. Pour éviter de pleurer face à ce problème-là, ce qu'on a créé sur le territoire, c'est un cordon de second rang. C'est-à-dire que reculé dans les terres, il y a un cordon, un linéaire qui fait plusieurs kilomètres et qui c'est une dune artificielle. C'est-à-dire qu'on accepte qu'un jour, la mer elle rentre à cet endroit, qu'elle s'étale sur ces zones agricoles, qu'elle perde de l'énergie et qu'elle s'arrête sur la dune de second rang. Ça veut dire qu'on recule. C'est un recul stratégique. Donc voilà, mais à l'Espillette, c'est un espace qui est relativement naturel. Il y a peu d'habitations. Donc c'est aussi intéressant de se dire, cet espace-là, ok, on le sacrifie, mais ça aura peut-être pour effet de préserver le centre-ville du Gros-du-Roi, la Grande Motte, etc. Donc voilà, c'est la stratégie qui est menée ici sur la commune du Gros-du-Roi.
1: Et ça permet un terrain aussi d'expérimentation justement grâce à la nature pour voir ce qui peut être fait aussi.
2: Exactement. On est conscient hein, que toutes les communes ne peuvent pas avoir cette stratégie-là. Et sur le territoire, on est assez réactif sur le sujet. Hein. D'ailleurs, les élus ont monté ce qu'on appelle une entente intercommunale pour réfléchir justement sur le trait de côte entre le Gros-du-Roi jusqu'à Sète ou Narbonne pour réfléchir à une échelle non pas locale mais intercommunale, hein, encore plus grosse parce que ce problème-là, toutes les communes du littoral ont cette problématique.
1: Et puis parce que la nature, elle se conçoit à une échelle beaucoup plus grande finalement, donc il faut prendre en compte les différents aspects du territoire, les courants et le territoire. C'est plus large que ça.
2: Exactement. C'est pas un problème qui doit être pris à une échelle locale, à mon sens. Là, j'ai donné un petit peu mon avis, mais je le pense sincèrement.
1: Et n'hésitez pas à venir monter en haut de ce phare de l'Espillette pour aller regarder par vous-même ce trait de côte et en apercevoir un peu les contours. Merci, Florine.
2: Merci.
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1: La 21e édition du festival Arabesque se tiendra du 8 au 20 septembre 2026 à Montpellier. En 20 ans, Arabesque est devenu le plus grand rendez-vous culturel dédié au monde arabe en Europe. Chaque année, le festival fait éclore une scène musicale sincère, généreuse et plurielle, où chaque note raconte un fragment d'histoire. En 2026, le festival Arabesque investit donc la ville de Montpellier pour sa 21e édition du 8 au 20 septembre. Au programme concerts, contes, stand-up, expositions, conférences, projections, ateliers pour enfants et rencontres littéraires vont rythmer la ville. Les premiers noms sont déjà tombés et pour cette 21e édition du festival Arabesque, vous retrouverez Ino Casablanca, Anwar Brahem, Souad Massi, Omar Sosa et Lema, Amin Radi, Sami Fati et Trans Guana Express, et bien d'autres artistes qui viendront rythmer cette 21e édition du festival Arabesque qui se tiendra, je vous le rappelle, du 8 au 20 septembre à Montpellier.

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Retour sur Radio Système, c'était les informations délivrées par notre partenaire Radio France Internationale. 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

0: Salut à toutes et à tous, bienvenue sur Radio Système dans l'émission que l'on nomme Mémoire d'Anciens. Mémoire d'Anciens, c'est une émission que l'on réalise en direct de la maison de retraite L'Accueil à Vauvert avec tous les résidents. Une vingtaine, 20-25 résidents sont devant nous et on évoque un sujet qui concerne notamment les traditions. Aujourd'hui, on va évoquer le costume de Mireille et ainsi que la tradition au sens large provençale. Avec nous, pour parler du costume provençal, nous avons Déborah. Bonjour Déborah.
1: Bonjour.
0: Est-ce que Déborah, tu peux te présenter ?
1: Oui. Alors, je m'appelle Déborah, j'habite au Quélard, j'ai 36 ans et je porte le costume maintenant depuis une vingtaine d'années, 25 ans à peu près.
0: Voilà, le costume de Mireille.
1: D'Arlésienne.
0: D'Arlésienne, appelé communément le costume Mireille, de Mireille.
1: Mireille, c'est une façon de s'habiller en costume.
0: C'est une façon. On va voir qu'il y a plein de façons de s'habiller. Mais d'abord, donc, est-ce que tu peux justement nous parler de ton association qui s'appelle les Cabidoules au Quélard ?
1: Oui. Alors, les Cabidoules du Quélard, c'est une association qui a pour but de maintenir et de préserver les traditions autour du costume. Donc, elle a été fondée en 1979 par trois dames qui sont Chantal Agnel, Huguette Bertalon et Marie-Jo Tognetti. Les marraines de notre association sont Riquette Aubanel et Mademoiselle Fonfonne Guilherme.
0: Ah oui, bah oui, Fonfonne, en voilà. Personne.
1: Exactement. C'est pour ça que les couleurs de notre groupe, ce sont les couleurs de la manade.
0: Fonfonne et Guilherme, ça a été la première femme manadière de petite cam de Camargue, on va dire ça.
1: C'est ça. Alors, pourquoi les Cabidoules ? Est-ce que quelqu'un sait ?
0: Alors, les Cabidoules, pourquoi cette association s'appelle les Cabidoules ? Je crois qu'à chaque village, il y avait un nom à chaque village, non, me semble-t-il. On donnait un nom aux habitants de chaque village.
1: Non, c'est pas ça. Non.
0: Les Cabidoules. Moi, je connais à Vauvert, il y a un quartier qui s'appelle les Cabidoules, mais c'est pareil, je suppose.
1: Alors, c'est pas tout
0: à
1: fait ça. Le groupe des Arlésiennes du Quélard, donc les Cabidoules, elles avaient quand même une spécificité, c'était de danser. On faisait beaucoup de danse et on en fait encore maintenant aujourd'hui. Donc, quand Mademoiselle Fanfan nous a vu les filles danser, elle trouvait que les jambes ressemblaient à un petit échassier des marais qui s'appelait le Cabidoule. C'est pour ça qu'elle a décidé de donner ce nom-là au groupe.
0: Étonnant. Alors, qu'est-ce que vous faites dans cette association, les Cabidoules, au quotidien ?
1: Donc, on est environ une quarantaine d'adhérents et on a 10-15 enfants qui font vivre le groupe. C'est très important, les enfants, c'est l'avenir. Donc, il faut en prendre soin.
0: Ouais, c'est les traditions, la transmission. Hein,
1: exactement.
0: Les traditions, c'est important. Dès l'enfance, il faut commencer à faire aimer la tradition, on est d'accord ?
1: Notre principale activité, c'est de participer aux capellades. Bien sûr, où on est sollicité par les capellades.
0: C'est quoi une capellade ?
1: La capellade, c'est quand les raseteurs se présentent à la présidence lors d'une course camargaise.
0: Et donc là,
1: et donc
0: juste
1: nous,
0: avant, il y a des Mireilles qui font un
1: des
0: petit spectacle.
1: Oui.
0: Des Arlésiennes qui
1: des
0: font
1: Arlésiennes
0: un petit spectacle.
1: Ou des Mireilles ou des enfants qui leur font une haie d'honneur en quelque sorte, pour les accompagner. Donc c'est notre principale activité, mais aussi on fait des défilés, des danses. Aussi beaucoup pour des anniversaires, pour des choses comme ça.
0: Voilà, alors ce costume a quand même une tradition, bien évidemment, c'est la tradition. Est-ce que tu pourrais nous donner, allez, on va pas faire l'historique hein, du costume, mais un peu à partir de quand ce costume a été découvert, ou en tout cas mis par les Arlésiens ?
1: Donc on va commencer à partir à peu près de là où les premières recherches ont été faites, c'est à partir du 18e. Donc avec la Révolution, et ensuite le costume il va évoluer au fil du temps, avec notamment Charles X, où les cheveux vont commencer petit à petit à se dévoiler, avec Louis-Philippe bien sûr, Napoléon III, et ensuite vers 1880, le costume va commencer à apparaître maintenant comme on le voit
0: aujourd'hui.
1: C'est ça.
0: Donc voilà, début 20e siècle, oui, fin 19e, début 20e siècle. Ouais, bon, elle me dit oui, mais bon. Donc voilà. Ok, donc pour cette évolution du costume, c'est vrai qu'Annelise Chevalier nous aurait peut-être donné un peu plus d'éléments. Elle va pas tarder à arriver dans notre studio, puisque je sais pas si je l'ai pas présenté directement depuis le début de cette émission. Annelise Chevalier sera là pour nous parler du Philibrige et notamment de la langue provençale. C'est une grande spécialiste. Ça fait partie de ce cercle très fermé des personnes qui gèrent cette langue en Provence. Elle fait partie elle est ministre en quelque sorte. Voilà, vous avez un capoulier qu'on appelle, c'est le président de la République, et puis il y a des ministres, et Annelise donc qui va arriver. Elle a pour mission faire passer la langue la langue provençale auprès du public. C'est pour ça qu'elle participe aussi à des émissions radio. Alors ce costume d'Arles, d'arlésienne, est-ce que tu peux nous le décrire?
1: Oui. Alors, le costume, il va évoluer, donc, bien sûr, dans le temps, mais aussi en fonction de nos âges. Donc, on va commencer, par exemple, à la naissance. Quand on va naître, souvent, la tradition fait que les dames, quand ils viennent voir le bébé, amènent un panier d'offrandes avec plusieurs symboliques à l'intérieur. C'est une première chose. Ensuite, le costume, jusqu'à 7 ans, va rester comme ça, avec un bonnet. Un petit bonnet, une petite robe, quelque chose de très simple classique pour les enfants. Ensuite, vers l'âge de 8 ans, 7-8 ans, on va commencer à prendre les mireillettes. Donc, il y a une très belle cérémonie qui se fait au mois de novembre, grâce à Festival sur Arles, pour justement mettre à l'honneur ces petites filles qui décident de s'engager, de porter le costume, comme nous on l'a pu faire. Donc,
0: pourquoi il y en a qui décident de le faire et pas d'autres?
1: Alors on n'est pas obligé de faire cette cérémonie des mireillettes pour porter.
0: À quel âge tu as dit?
1: 7-8 ans.
0: 7-8 ans, on commence la première cérémonie, on va s'habiller.
1: Voilà, on va commencer à mettre un tablier, une jupe à fronces ou à plis canon, et surtout on va porter le fichu. C'est ça qui est le plus important dans le costume aussi, c'est le fichu. Et surtout on va porter un tissu blanc qui est plié plusieurs fois sur lui-même pour faire des petites oreilles comme ça, qui va être le petit costume de Mireille. Voilà, ça c'est une étape très importante pour les jeunes filles.
0: Voilà. Alors on peut retrouver ça peut-être
1: dans les livres.
0: Dans les livres qui sont en train de tourner. C'est vrai qu'on aurait peut-être pu mettre un diaporama. Mais bon. Ensuite, dans l'évolution, donc 7 ans, on commence à mettre.
1: 7-8 ans, voilà. Quand
0: 7-8
1: on se sent prête.
0: Le premier.
1: Le premier palier, on va dire, dans notre évolution avec le costume. Ensuite, à 15 ans, on va prendre donc le ruban au Sainte-Marie de la Mer au mois de juillet. Le ruban, c'est une pièce très importante aussi du costume. C'est de cette forme-là. Donc, bleu marine, c'est le classique, c'est le plus important aussi. À partir de 15 ans, donc là, on passe du statut d'enfant à statut de femme, d'adolescente. Donc, c'est là le costume.
0: Et là, elle est bonne à marier. C'est ça? Non, mais elle peut se marier et une fois qu'elle a.
1: C'était ça,
0: Voilà, l'idée c'était ça. Oui, voilà, maintenant à 15 ans, on ne se marie pas à 15 ans aujourd'hui. Mais c'est vrai qu'à une époque, donc, on se mariait dès qu'on avait.
1: C'est la fête virginique qui a lieu au Sainte-Marie et qui est organisée par la Nation Gardienne. Et ensuite, donc, on va pouvoir porter ce ruban pour presque toutes les occasions. Il y a un costume qui va avec un fichu de propreté, un fichu de dessus un peu plus habillé. Et ensuite, on a un costume pour le deuil également. Quand une famille est en deuil ou quand il y a une cérémonie, on revêt le costume de deuil qui est noir, avec un ruban noir.
0: Voilà. On a à peu près tout dit sur l'évolution, en tout cas selon l'âge, il y a des costumes différents. Oui. Est-ce que tu peux, maintenant, tu vas nous décrire ça?
1: Donc là, sur ce mannequin que je vous ai préparé ce matin, donc, nous avons plusieurs pièces très importantes. En premier, on va parler des dessous, puisque l'arlésienne est habillée. Donc dessous, on a un jupon qui est brodé. Là, c'est un costume de campagne. Donc, on va mettre quelque chose en coton, quelque chose de frais, quelque chose de léger. Normalement, on doit avoir 3 jupons. Mais là, il n'y en a qu'un. Mais ça se fait comme ça. Dessus le jupon, on va avoir une jupe. Une jupe également en coton pour aller travailler. Les dames au champ, il fallait qu'elles soient à l'aise. Et ensuite, pour ne pas se salir, on met sur cette jupe un tablier, bien sûr, pour s'essuyer, pour faire attention. On a une partie noire qui est là, ça s'appelle une aise. Une aise, c'est très important parce que c'est vraiment moulé sur notre corps. C'est fait du sur-mesure et elle est en plusieurs parties. C'est quand même très technique à coudre. Il y a des gens qui sont vraiment spécialisés là-dedans et c'est super d'avoir des personnes comme ça. Voilà. Donc l'aise, toujours noir pour le costume en coton. Et ensuite, nous avons un devant d'estomac qui peut être brodé, qui peut être avec des petites broderies, des petits galons, des petites choses comme ça, mais quelque chose d'assez simple également. Et bien sûr, nous avons aussi le fichu qui est dessus, donc qui est plissé, toujours avec 5 plis réguliers et à hauteur du dos. Toujours. Et ensuite, sur le devant, nous avons les 3 plis qui sont là. C'est toujours comme ça.
0: Voilà. Et alors, il y a aussi la coiffe.
1: Oui. Donc, en costume coton comme ça, on va porter, bien sûr, les cravates que je vous ai montrées tout à l'heure. Cravate de Mireille. Hop. Brodée, festonnée. Vous pouvez regarder dans les livres. Hein, voilà, il y a des photos bien précises au niveau du cheveu. Choses comme ça. Donc, ça, c'est le costume en coton Mireille.
0: Qu'est-ce qu'on peut dire de plus? Donc là, c'est le costume de qui? Donc ça, que d'une adulte, hein, on est d'accord?
1: Ah oui, ça c'est une costume d'adulte, oui, parce que la hauteur de jupe, vous voyez, elle me descend jusqu'aux chevilles. Ouais. Les hauteurs pour les petites mireillettes, ça va être niveau cheville, en haut de la cheville, à peu près. Voilà.
0: Combien? Alors, il y a une reine aussi, hein, une reine d'Arles, oui. Ça fait partie un peu de la nation gardienne, oui. Et elle est la représentante officielle de ce costume. Hein.
1: Oui, la reine d'Arles, elle est élue tous les 3 ans à Arles, par un comité, par des gens qui sont vraiment dans la culture, dans le costume, par également d'autres anciennes reines d'Arles, bien sûr. Donc là, notre reine actuelle s'appelle Amélie, et elle va terminer, il lui reste encore 1 an jusqu'au 1er mai de l'année prochaine, pour finir ses 3 ans. Le 1er mai, une nouvelle étape va être franchie, c'est que elle va laisser sa place à quelqu'un d'autre, donc un autre règne, avec d'autres filles. Voilà. Et c'est tous les 3 ans, c'est très prenant.
0: Tous les 3 ans.
1: Et c'est un engagement vraiment personnel. Il faut vraiment il faut tout donner. Voilà, il faut le vivre, il faut le transmettre.
0: Alors avec ce costume, on voit aussi beaucoup de danse.
1: Oui.
0: Hein, les
1: bien
0: danses
1: sûr.
0: Provençales, et notamment, oui, oui. Bon, on parlait de la farandole. Qu'est-ce que tu peux nous dire un peu sur les danses?
1: Oui, sur les danses. Alors nous, par exemple, au groupe du Kélard, des Cabidoules, on a plusieurs danses. Donc, on va dire danse de balletti, ça va être la polka, le circassien, des choses comme ça. Et sinon, des danses de caractère qui vont avoir de la technique, ça va être les filles de marbre, ça va être le pas grec. Donc, les costumes sont souvent... Les jupes sont souvent plus courtes que ça, parce qu'il faut qu'on voit leurs chevilles et qu'on les voit pointer, qu'on les voit travailler au niveau des jambes. C'est très difficile, ça demande beaucoup de souffle et ça demande beaucoup d'apprentissage également.
0: Très bien, on va s'écouter, tiens, une petite farandole et tu vas danser donc devant...
1: Ah, non, je rigole. Non.
0: Elle n'est pas encore là, Annelise Chevalier, qui aurait eu des choses à nous expliquer. Malheureusement, elle est un peu en retard, elle habite à Graveson, elle a été retardée, mais elle va arriver, c'est pas très grave. En attendant, on va écouter, tiens, donc une farandole pour vous donner une idée de la musique provençale. Vas-y, c'est parti.

0: Allez, la farandole pour illustrer cette émission spéciale, costume traditionnel provençal. On parle bien sûr du costume d'Arles et on a vu que Mireille, selon... Alors j'attendais Annelise pour qu'elle nous parle un peu de Mireille et Frédéric Mistral, mais elle ne va pas tarder à arriver, j'espère. On va quand même parler de la coiffe, hein, on en a parlé tout à l'heure, de la coiffe, de la coiffure donc, avec... on le voit qu'il y a des épingles. Parle-nous un peu de ça. Oui. Je ne sais pas comment ça s'appelle.
1: Alors, on va commencer, comme je disais, à préparer notre cheveu. Donc, pour les cheveux un peu plus fins, on va penser à le crêper, on va le laquer. Donc, ce qu'il faut d'abord, c'est commencer par une raie au milieu et on va mettre du volume. Et ensuite, on va placer un peigne. Ce peigne-là, voilà, avec plusieurs dents, vous voyez. Et donc, il est entouré de laine, comme ça. Ce peigne, on va le placer vraiment sur la tête, au niveau du crâne, et on l'enfonce. Et ensuite, on va le maintenir avec des épingles. Ensuite, on va confectionner deux bandeaux. Donc, on a la moitié de nos cheveux de chaque côté. Et ensuite, on va le tourner. On va faire un geste comme ça pour placer son doigt à l'intérieur et former un premier bandeau, comme ce qu'il y a ici. Voilà. Et ensuite, les cheveux vont être attachés sur ce peigne. C'est pour ça qu'il est très important, ce peigne. C'est vraiment la structure de notre coiffure, avec des épingles et avec un lacet. Un lacet classique avec une petite élastique. Voilà. Une fois que tout est bien attaché sur notre peigne, on va pouvoir poser donc soit la cravate qui est là, soit on va pouvoir poser le ruban. Donc la cravate pour un costume comme ça, pour le ruban d'Arlésienne en velours sabré à la main, c'est très important, il va plutôt être sur des costumes un peu plus habillés. Donc, soit des fichus comme ça, brodés, soit carrément de la soie. De la soie avec de la dentelle. Oui, il faut avoir des cheveux longs, oui, quand même, c'est plus facile. Oui, après, quand des dames sont malades, bien sûr qu'elles peuvent mettre une perruque, quelque chose, pour quand même continuer à s'habiller. C'est important. C'est toléré.
0: Est-ce que vous avez des questions, Marlène, peut-être ? Marlène, elle suit beaucoup la tradition, elle a l'air au courant de tout ça. Vous êtes déjà habillée en Mireille, Marlène ?
2: Je n'ai pas eu cet honneur.
0: Tu n'avais pas eu cet honneur ?
2: Vous n'avez pas eu cet honneur ? Je connais les traditions, là.
0: Voilà.
2: Par exemple, je savais qu'au Sainte-Marie-de-la-Mer, pour le 14 juillet, les Mireilles prenaient le ruban. Certaines, hein.
1: Oui, on n'est pas obligé de prendre le ruban en Sainte-Marie pour pouvoir s'habiller, le costume est ouvert à tout le monde. C'est vraiment là une
0: ça
1: cérémonie.
0: Veut dire, alors, prendre le ruban, ça veut dire quoi ?
1: Prendre le ruban, c'est passer donc du stade d'enfant à stade de femme. Donc on prend le ruban, c'est la cérémonie,
2: c'est au Sainte-Marie que ça se passe.
1: Oui, c'est au Sainte-Marie. Oui.
2: Mireille, l'opéra, se passe. Ou Sainte-Marie.
0: Ça finit en tout cas. Ça finit au Sainte-Marie, hein, puisque voilà, Annelise nous expliquera tout ça.
2: Qu'au Sainte-Marie, vous avez la statue de Mireille,
1: tout à fait.
2: Pas loin de l'église.
1: C'est pour ça que lors de la cérémonie des Virgininques, donc au Sainte-Marie, un bouquet est déposé par la reine au pied de Mireille.
2: Voilà.
0: Célèbre. Donc Mireille qui a été mise en avant par Frédéric Mistral qui a écrit un livre qui est Mireille et Vincent, mais qui a été prix Nobel de littérature tout simplement, qui a été prix Nobel. On va écouter justement un extrait de Mireille et Vincent. On écoute bien cela.
3: Sur un mûrier, Mireille remplit son sac de feuilles que toute seule elle cueille. En ce matin de mai, en bordure du champ, passe par là, de nouveau, Vincent. Mais pendant que sur le mûrier, elle rit en poussant des cris de joie, Vincent, frappant du pied, grimpe sur l'arbre. Mais voilà,

0: et du grand arbre qui se casse en un rapide vire-passe. Comme des jumeaux, ils tombent enlacés sur la terre souple du pré. Mais elle, après cette glissade, quitte à regret cette embrassade. Moins pâles sont les fleurs blanches du coudonnier. Puis, sur le talus, il s'assoit. Un moment, il se regarde et voilà. Voilà ce que lui dit le jeune homme au panier.
1: Vous n'êtes pas Fatima, Mireille?
2: Non, ce n'est rien, Vincent.
1: Non.
2: Mais en moi, j'ai comme une fièvre. Mon cœur palpite, ma tête en rêve. Et le sang de mon corps, je ne peux le calmer. Mais pourquoi le garder plus longtemps? 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Veux-tu le savoir, Vincent? Pourquoi le cacher? Vincent, voilà, je suis amoureuse de toi.

0: Un travail de charme, Mireille. Un gandar cieux.
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0: Et oui, vous pouvez applaudir ce grand orchestre de Provence qui donc interprétait Mireille et
1: Vincent.
0: Mireille et Vincent. Je vais en parler quand même un peu tout à l'heure parce qu'il a été prix Nobel de littérature avec donc ses poèmes, ses poésies et cette histoire de Mireille en 1904. Hein, Frédéric Mistral donc a été prix Nobel. C'est vraiment un honneur pour tous les Arlésiens et tous les Provençaux que d'avoir un prix Nobel de littérature. Qu'est-ce que tu voulais quand même rajouter quelque chose sur la coiffe, hein?
2: Oui, sur la coiffe, quelque chose de très important. Quand je vous ai parlé de quand on allait poser soit la cravate des mirettes ou du ruban sur notre peigne pour pas qu'il se voit, surtout on pose un dessus de coiffe. Donc là, il peut être ajouré, il peut être brodé comme ça, pas à l'ancien, celui-là c'est un très joli ancien. Donc comme ça, ça va nous cacher notre peigne avec nos petits cheveux à l'intérieur. Et je voulais aussi préciser qu'il y avait aussi un costume pour les mariés de mariage. Donc, lorsque la jeune fille souhaite se marier, elle va porter élégance. Ça ressemble à des choses comme ça. Donc, c'est entièrement brodé à la main et ajouré. Et donc, à l'intérieur, il y a deux fils de fer pour qu'elle tienne bien droite sur la tête. Il est aussi porté pour la fête du costume. Sur les photos que vous avez vues, les reines le portent également. Le blanc est réservé à la reine uniquement ou aux mariés, mais c'est à la reine.
0: Voilà, et merci en tout cas pour ces précisions. Je vais quand même vous parler un peu du poème, hein, qui a été prix Nobel de littérature. Ah, d'abord, il y a une question. On passe aux questions, c'est normal.
3: Oui, vous avez parlé du mois de mai.
2: Oui.
3: J'aimerais savoir l'élection de la reine d'Arles.
2: Oui.
3: Elle a toujours lieu au mois de mai.
2: Le premier. Le premier mai.
3: Pour quelle raison?
2: Parce que c'est la fête des gardiens.
3: Ah, c'est la fête des gardiens.
2: Oui.
3: Ah,
2: donc, elle est élue le 1er mai.
0: Voilà, alors, je reviens donc sur Mireille, qui est un poème, donc, vous avez entendu un extrait, qui a été publié en 1859 par Frédéric Mistral. Il a écrit en langue provençale. Vous avez entendu, c'était le provençal. Je ne sais pas, ceux qui sont du coin ont dû reconnaître des signes de provençal. Et c'est une des œuvres majeures du Philippe Rige, qui visait à défendre la langue et culture régionale de la France. L'intrigue, c'est Mireille, donc, qui est une jeune fille issue d'une riche famille de paysans. En Provence, elle tombe amoureuse de Vincent, un jeune homme pauvre, et ses parents refusent cette union à cause de la différence sociale. Et désespérée, Mireille traverse la Camargue sous une chaleur écrasante pour demander de l'aide au Sainte-Marie de la mer, c'est ce que nous disait tout à l'heure Marlène. Elle meurt d'épuisement, devenant une figure tragique et presque mythique de la Provence et de la culture provençale. Alors souvent, on voit ça dans les différents pays, selon où on se trouve, ou dans les différentes régions. Il y a toujours le riche et le pauvre qui, malheureusement, n'arrivent pas à se marier parce que les parents ne veulent pas d'un pauvre, etc. Et c'est bien l'histoire un peu de la société, de l'humanité qui est en jeu. Alors, Frédéric Mistral a écrit cette histoire, bien sûr, impossible. Et il a aussi, donc, ça permet aussi de parler de la Provence et des paysages de Provence qui sont beaux, les plaines, les marais, la Croix, hein, juste avant d'arriver, la Croix, la Camargue, bien évidemment, qui font partie de ces paysages. Il y a aussi les croyances populaires, les costumes, les coutumes, la vie quotidienne des paysans à travers donc ce magnifique livre qu'a produit donc Frédéric Mistral. Ça connaît un grand succès en Europe également. Hein. Mireille a été vraiment en Europe a été très très connue, en tout cas appréciée. Et puis il recevra, bien sûr, je le disais, le prix Nobel de littérature en 1904. Bonjour Annelise, elle arrive, elle a pas le temps. On est en pleine émission radio. Je ne sais pas si certains connaissent Annelise Chevalier, en tout cas on la connaît de nom parce que c'est une grande spécialiste, bien sûr, des cultures provençales. J'espère que ça va, Annelise, tu as eu le temps de te remettre. Annelise, pour tout te dire, on a traduit, on a essayé donc de présenter, on a présenté le costume de Mireille, qu'on a présenté en long, en large, à travers, avec les coiffures, etc. Ça fait demi-heure. Et on a parlé également donc de Mireille et Vincent. hein, qui a été le livre qui a sacré ou consacré en tout cas Frédéric Mistral. Qu'est-ce que tu peux rajouter quand même sur ce costume de Provence? On l'a décrit, on n'a fait que le décrire, on a parcouru un peu quelques âges, mais qu'est-ce que tu as envie de dire, toi, la grande spécialiste? Parce que ta fille aussi, elle a...
1: Oui, ma fille, et surtout mon fils qui fabrique des costumes d'arlésienne. Il coiffe aussi, il pose les rubans. Enfin bon, c'est un grand passionné du costume traditionnel provençal.
0: Bon.
1: Oui, ben le costume de Mireille que je vois là sur le, il est très beau. Hein, c'est alors. Déborah a dû expliquer la différence entre le costume de Mireille de jeune fille, quoique les femmes le portaient aussi, et celui d'arlésienne qui est plus un costume d'apparat pour les jours de fête et les dimanches. Et c'est vrai que dans l'œuvre de Frédéric Mistral, Mireille, elle est jeune, elle a 15 ans, et donc elle s'habille encore en Mireille. Voilà, hein, elle s'habille avec le costume, et le nom du costume vient de l'œuvre de Mistral aussi. Voilà, c'est l'œuvre majeure de Frédéric Mistral, donc qui lui a valu le prix Nobel. C'est grâce à cette œuvre qu'il s'est fait connaître du milieu littéraire parisien, et notamment d'Alphonse de Lamartine, à qui il a dédié ce livre, et c'est ça qui l'a un peu propulsé dans le milieu littéraire et Goncourt aussi, qu'il a fait connaître à Paris pour avoir le prix Nobel de littérature. C'est le premier en langue régionale, donc ça c'est quand même une fierté pour nous, parce que tous les autres prix Nobel sont en français, enfin, ou dans la langue de l'auteur, et lui il a écrit dans la langue de ses racines, dans le provençal mistralien, voilà.
0: Alors quand même toi, je te présentais comme étant un membre important du Félibrige, est-ce que tu peux nous expliquer ce qu'est réellement le Félibrige, Annelise?
1: Oui, alors le Félibrige, c'est le premier mouvement, la première association qui a existé en France de défense de la culture provençale. De la culture provençale à travers, bien entendu, la langue en premier, la langue provençale. Mais Frédéric Mistral, quand il a créé cette association en 1854, son but, c'était de maintenir tous les dialectes de la langue d'oc. Et la langue d'oc, c'est la moitié de la France. Vous prenez la France, vous la coupez en deux. Vous avez la langue d'Oyle, tout le nord, avec des racines germaniques, et la langue d'Oc, c'est-à-dire nous, tout le sud de la France, avec des racines romanes, des racines latines. Donc ça veut dire que tout le sud de la France, et on a 32 départements dans le Félibrige, nous partageons la langue d'Oc. Après, c'est pas la même partout, évidemment. Hein. On a 6 régions, 6 maintenances. C'est-à-dire, il y a l'Auvergne, le Limousin, l'Aquitaine, la Provence, bien sûr, le Languedoc. Qu'est-ce que j'oublie?
0: Ça, ce sont les départements,
1: voilà.
0: Si je puis
1: ce
0: dire.
1: Ce sont des régions. Et dans les régions, il y a des départements. Et dans chaque département, on a un dialecte qui nous est propre. Alors, dans le dialecte, on peut aussi dire patois, parce que souvent, les gens disent « Ah non, mais moi, je parle le patois, c'est pas tout à fait pareil, c'est moins... » Ils croient que c'est moins important ou que c'est dévalorisant ou autre. Alors que pas du tout. Un patois, c'est juste une adaptation de la dialectique de l'endroit où on est. C'est-à-dire que ici à Vauvert, moi quand j'ai créé les cours de provençal à Vauvert, je venais de Provence, donc je suis originaire de Provence, de Graveson. De Graveson, donc c'est à côté de Mayenne, de là où est né Mistral, c'est à 2 km de Mayenne. C'est pour ça que je suis un peu en retard parce que c'est un peu loin. Et donc quand j'ai créé les cours à Vauvert, je me suis aperçu que il y avait certains mots qui se disaient différemment que moi, ce que j'avais appris chez moi à Avignon, où j'ai fait mes études de provençal. Mais c'est pas grave, il faut pas croire que c'est faux. On dit pas non, mais ça se dit pas comme ça, ça se dit comme ça. Non, chacun le dit différemment, c'est pas moi. Hein.
0: Non.
1: Chacun le dit différemment, mais il y en a pas un qui est plus juste que l'autre. Voilà. Il faut respecter les façons dont on prononce les choses. Par exemple, moi, j'avais appris que le chiffre 8 se disait vué. Chez moi, on dit vué. Ici, on dit yo. On dit yo. Voilà.
0: Vué, yo.
1: Ouais. Ouais, ils disent yo, les Vauverdois. Et ouais, yo. Et puis, bon.
0: Pour dire 8.
1: Oui, pour dire 8.
0: Ah ouais. Yo. Ah ouais.
1: Et donc, ben c'est pas faux, c'est juste différent. C'est voilà, juste chacun différent. Se respecte sa façon de parler.
0: Son dialecte.
1: Et le patois, c'est des petites différences, c'est des habitudes qu'on a. Par exemple, ici, vous, certainement, il y a des mots que vous prononcez, qu'on prononcera différemment, au Kellar ou aigue morte ou voilà. Hein, mais c'est pas grave, c'est pas grave et c'est pas faux. Chacun doit s'adapter et puis voilà.
0: Alors, on va donner la parole à Marlène qui parle. Elle en sait beaucoup, hein, cette Marlène.
4: Beaucoup de choses, Marlène.
0: Ah ouais, Marlène, elle aurait pu être à la place, là, ici, à ma place. Hein. Marlène.
3: Oui, Frédéric Mistral a été le lien entre les Catalans et les Provençaux.
1: Absolument, oui.
3: Parce que dans la Coupe au Santo,
1: oui.
3: Il le dit, Catalan, Duras, au frère. Excusez-moi,
1: voilà.
3: J'ai mon accent. Voilà.
1: Oui, oui.
5: Il ne s'excuse pas de son accent.
0: On ne s'excuse pas de son accent.
3: Voilà.
1: Voilà, tout à fait. Quand
0: alors,
1: Frédéric...
0: pourquoi oui. On parle de... Justement.
1: Mais parce qu'il y avait un poète, le Félibrige, donc, qui a été écrit en 1854. Mistral a dit, maintenant, on va se regrouper pour essayer de préserver et de défendre la langue provençale, mais aussi toute la culture, toute l'identité provençale. Parce que c'était l'époque où on nous interdisait de parler le patois à l'école, où la langue française avait une suprématie qui dévalorisait les autres dialectes. Et ça, c'était quand même pas très... Et lui, il a senti tout de suite. Lui, à Mayenne, il ne parlait que le provençal avec ses parents. Et il s'est dit, moi, cette langue, je l'aime, elle a une valeur pour moi, j'ai pas envie de la voir disparaître. Donc, ils étaient plusieurs comme ça, et ils ont créé ce mouvement. Et ce mouvement, donc, après, a pris de l'ampleur. Il est parti de Provence, donc, d'Avignon, de Mayenne. Puis, il a pris de l'ampleur. Et maintenant, je vous dis, c'est 32 départements, le Félibrige, qui existe toujours, bien sûr, où on défend la culture doc et l'identité provençale à travers tous les moyens possibles. C'est-à-dire les cours de langue, les médias, ce qu'on fait, c'est très bien, la littérature. Mais à l'époque, les créateurs, c'était surtout des poètes. La poésie, elle est un peu en voie de disparition. On la lit de moins en moins, malheureusement. Mais eux, c'était des poètes, tous. Et donc, ils écrivaient beaucoup de vers. Et il y avait donc chez les Catalans des poètes aussi, de la même façon. Et Victor Balaguer était, lui, persécuté par la République de son pays, quoi. Hein, il était et les Provençaux, les poètes provençaux, par solidarité, l'ont accueilli. Il s'est exilé en Provence. C'est un des amis de Mistral qui l'a accueilli chez lui à Avignon. Et donc, il a accueilli ce Catalan, Victor Balaguer. Et lui, en remerciement, il a écrit des œuvres, mais il a aussi, surtout les Catalans, les amis de Balaguer ont fabriqué une coupe en argent ciselé, œuvre de Fulconis, un Parisien, et qu'ils ont offert cette coupe aux Provençaux en remerciement d'avoir accueilli et aidé Victor Balaguer.
0: D'où la coupe au Santo. Voilà, c'est pour ça qu'on parle de.
1: Voilà. Tout ils enseignent. C'est très beau, c'est très symbolique. Et dans le Félibrige, donc il y a un organigramme, hein, un chef, voilà, il y a un chef en provençal, ça se dit un capoulier. Donc Frédéric Mistral, c'est lui qui a créé le Félibrige, donc ça a été le premier chef, voilà. Aujourd'hui, on en est au 16e. Ça se transmet. Et
0: c'est
1: donc
0: tous les combien, parce qu'il y a des élections, j'avais assisté
1: à des élections.
0: Voilà,
1: tous les six ans, et là, comme on en est au 16e capoulier, actuellement. C'est un jeune capoulier.
0: Alors, donc, il y a un capoulier, c'est le chef du Félibrige. Ensuite, il y a des ministres dont tu fais partie.
1: Voilà, oui. Alors, ça s'appelle des majoraux ou des majorales. Et donc, on est 50 autour du capoulier. Non, avec le capoulier, ça fait 50. Alors, pourquoi 50? Parce que Frédéric Mistral, quand il a inventé ça, ça s'appelle un consistoire. Ça a exactement le même fonctionnement que l'Académie française. Donc, et au lieu que ce soit des fauteuils, comme à l'Académie française, ce sont des cigales d'or.
0: Tu l'as, ta cigale?
1: Et non, je ne l'ai pas mise, j'ai oublié.
0: Ah, mais tu n'as pas le droit, hein. Attention. Je vais le dire au capoulier. Hein.
1: Oui, voilà.
0: Attention.
1: Donc, il y a des cigales d'or qui se transmettent. Et donc, on est en tout 50, un capoulier et 49 majoraux ou majorales. Et quand on est élu majoral, c'est à vie. C'est-à-dire que moi, celui qui me remplacera, qui aura ma cigale, c'est quand je serai morte. C'est comme ça. Moi, j'ai hérité de quelqu'un aussi.
0: 50 cigales qui font l'histoire.
1: Voilà.
0: Hein.
1: Et donc, ce sont le consistoire. Donc, on réfléchit à la ligne de conduite du Félibrige. Qu'est-ce qu'on peut faire dans l'éducation nationale, dans les associations, dans la vie courante pour aider à maintenir la langue et la culture provençale.
0: Et parler, avec les médias notamment. Hein,
1: alors pourquoi 50? Parce que quand il a inventé ça, Frédéric Mistral, il y a plein de trucs à dire, il a créé 7 sections. Alors vous savez que le chiffre 7, il est très symbolique en termes général, mais surtout pour les félibres et les poètes. Le logo du Félibrige, c'est une étoile à 7 branches, à 7 rayons. Ils étaient 7, les fondateurs du Félibrige, qu'on appelle les primadiers, ils étaient 7. Bon, il y a du 7 de partout. Et donc, Mistral, quand il a créé ça, il a créé 7 sections de 7 personnes à l'intérieur qui avaient des spécialités. Il y avait la peinture, la poésie, bien sûr, la littérature, la musique, les sciences, les invités, ceux qui venaient d'ailleurs. Et il y avait aussi des Catalans. Les Catalans étaient à moitié représentés dans le consistoire que les Provençaux. Mais malheureusement, les Catalans, après, se sont retirés. Ils se sont enlevés, bon, pour des raisons un peu longues à expliquer. Bon, aujourd'hui, il n'y a plus les sections. Ça n'existe plus. On est tous mélangés, les 50, selon nos spécialités. Voilà. Il y en a qui sont musiciens, il y en a qui écrivent. Des poètes, il n'y en a pas trop. Mais voilà, l'identité et la culture provençale, c'est un tout. C'est la langue, mais c'est la gastronomie, c'est tout. Et tout est lié à ce qu'on vit dans la vie quotidienne, quoi.
0: Alors justement, est-ce qu'il y a d'autres traditions, on parle de Mireille, etc., qu'on ne connaît pas et qui mériteraient d'être un peu mieux connues?
1: Ah ben oui, Mistral, par exemple, il a été à l'origine de la fête Virginenque. Donc, Déborah le doit bien connaître. Peut-être que tu as pris le ruban, voilà. Voilà, donc la fête Virginenque, c'est lui qui l'a inventé pour promouvoir, pour que les jeunes filles continuent à s'habiller, parce que ça disparaissait, malheureusement.
0: Là, aujourd'hui, ça disparaît, le costume.
1: Non,
0: ça
1: disparaît pas parce que
0: cette année. Il y a les cabidoules qui est là.
1: Voilà, il y a les cabidoules, c'est un petit groupe très sympathique, et il y a eu 76 filles cette année, enfin, en 2025 qui ont pris le ruban. 76, donc c'est pas mal. Hein.
0: C'est bien, la tradition continue.
1: Et puis, là aussi, la tradition pour les toutes petites qui prennent la coiffe de Mireille, qui quittent le bonnet. Il y en a eu... Et puis, des fois, il y en a un peu plus. Donc, ça continue. Après, le tout, c'est d'arriver à les garder, tous ces gens, toutes ces jeunes filles, c'est dans les groupes. Il faut arriver à les intéresser et à leur faire partager la langue aussi.
0: Et toi, tu donnes des cours de langue provençale?
1: Oui.
0: Alors, la langue provençale, elle a été inventée à un moment donné par Frédéric Mistral, lui aussi. Pourquoi il voulait unifier un peu tous les patois, tous les...
1: Elle a été codifiée, voilà. Elle a été codifiée parce que ça existait avant. Hein. On trouve d'ailleurs, mardi dernier, oui, au cours de Provençal de Vauvert, on a étudié un texte qui était écrit en provençal, mais d'avant la codification de Mistral. Donc c'est beaucoup du phonétique. Chacun écrivait un peu comme il entendait. Vous pouvez rencontrer deux fois le même mot dans un texte écrit deux fois différemment. Voilà, c'est un peu comme on entend, c'est du phonétique, bon. Et chacun, avant Mistral, écrivait un peu comme il entendait. Alors, c'était un peu compliqué pour faire
0: communiquer.
1: Pour communiquer, et puis pour faire reconnaître cette langue un peu à un niveau officiel, disons. Si vous avez des textes différents, de différentes graphies, c'est compliqué. Alors lui, il a beaucoup travaillé avec Roumani, notamment, un de ses amis, sur la codification. Ils ont beaucoup réfléchi à supprimer des lettres qu'on n'entendait pas, enlever les S des pluriels parce qu'on les entendait pas, etc. Donc il a fait une codification de la langue. C'est ce qu'on appelle aujourd'hui le provençal mistralien. Quand on parle le mistralien, et c'est la graphie officielle du Félibrige, puisque c'est Mistral qui a créé le Félibrige quand même, donc on respecte. Ceci dit, quand on se réunit tous, les gens du Félibrige des 32 départements, chacun vient avec sa graphie, sa langue, on essaye de tous se comprendre. On se réunit une fois par an, ça s'appelle la Sainte-Estelle, C'est le congrès annuel, et là, ça va avoir lieu à Saint-Gilles. Une année, c'est à Mont-Languedoc, une année, c'est en Provence. Enfin, d'un côté du Rhône et de l'autre côté du Rhône. Donc là, c'est Saint-Gilles, c'est pas loin d'ici. Et tout le monde va venir avec son costume, sa langue, ses danses, etc.
0: Ah, il faut venir. Hein.
1: Ah oui, c'est très beau.
0: C'est très beau. Alors, ça fait penser un peu à une société secrète, hein. Avec une organisation, mais c'est pas ça du tout.
1: Non, ça a longtemps eu cette image, c'est vrai.
0: Oui, c'est l'image qu'on donnait.
1: Oui, ça a longtemps eu un peu cette image de quelque chose de fermé, d'assez élitiste, parce qu'il y avait des écrivains et des poètes, donc alors que finalement, on peut être fait libre tout simplement dans sa vie quotidienne, quand on maintient les traditions, quand on va au taureau, quand voilà, on peut faire de la musique provençale, on peut... Être fait libre, c'est maintenir la culture provençale. Il faut pas forcément parler le provençal couramment et avoir des diplômes. Hein. C'est pas ça. Hein. Après, oui, nous, les majoraux, il faut qu'on ait quand même...
0: Ah, là, ça, c'est les chefs. Là.
1: Non, mais parce qu'on fait toutes les réunions en provençal, il faut quand même maîtriser un peu.
0: La langue, oui.
1: Oui, mais sinon, c'est... Voilà, hein. C'est pas fermé du tout, au contraire. On essaye d'intéresser les jeunes de plus en plus. Il y a une section jeune dans le Félibrige maintenant...
0: Dont tes enfants sont
1: des... Oui, ils sont faits libres, oui, oui, oui.
0: Ils sont supporters.
1: Ils sont faits libres, oui.
0: Voilà. Qu'est-ce qu'on peut dire encore sur le Félibrige, Annelise? La langue, donc, tu l'apprends, toi, tu fais... Il y a un club au...
1: Oui, alors il y a le cours de Provençal de Beauvert qui s'appelle Siandaki, c'est une association. Et l'année prochaine, on va fêter nos 30 ans, déjà. Voilà, ouais, ça fait 30 ans que le cours...
0: Siandaki.
1: Oui, que j'ai proposé ce cours quand je suis arrivée vivre à Vauvert en 1996. Et le cours a démarré en 1997. Siandaki. Ça veut dire nous sommes d'ici.
0: Nous sommes d'ici.
1: Sian, on est d'ici, d'aki. Voilà.
0: Voilà.
1: Alors, dans le cours de Vauvert, il y a des gens du Kélar, des Margues, d'Aubord. Il n'y a pas que des Vauverdois, hein. C'est ouvert à tout le monde, hein.
0: Et il y a du monde, hein, qui a envie de,
1: oui,
0: d'apprendre,
1: oui,
0: le provençal.
1: Oui, oui, oui. Et je donne un autre cours aussi au Sainte-Marie de la Mer.
0: Voilà. Alors, il y a des cours... oui, une question, Élise.
3: Alors, c'est peut-être la question qui fâche, mais au Collège de Vauvert, il y a des cours d'occitan. Oui. Et moi, oui, j'ai été à l'école collèges... du Kélar et on m'a appris l'occitan.
1: Oui,
3: et là,
1: mais...
3: j'entends le provençal.
1: C'est pas...
3: Alors, on est fâché ou
1: non,
3: on est copains?
1: Non, pas du tout. On est copains. Ça fâche pas du tout parce que c'est tout simplement une question de... Alors, c'est géographique, bien sûr. On est en Languedoc, mais c'est surtout dans le système académique. Quand on apprend dans un collège ou dans un établissement scolaire, on dépend d'une académie. Et ici, dans le Gard, on dépend de l'académie de Montpellier. Et donc, l'académie de Montpellier, c'est l'occitan. L'académie d'Aix-Marseille, c'est le provençal. Voilà. Il faut, chacun reste.
3: Mais... Et on se comprend ou on se comprend pas?
1: Oui, on se comprend. On se comprend très bien. Moi, je connais très bien les profs du collège de Vauvert. Mais c'est vrai que la graphie est un peu différente. C'est ce qu'on appelle le provençal classique, plus communément, l'occitan. Mais, alors, il y a une petite confusion depuis qu'on a appelé la région Occitanie. Avant, ça s'appelait Languedoc-Roussillon. Maintenant, ça s'appelle Occitanie. Donc, les gens croient que on parle l'occitan en Occitanie et n'aimaient pas forcément. En fait, l'influence de du provençal rhodanien, parce que le mistralien, c'est une chose. Mais le provençal rhodanien, c'est tout ce qui est autour du Rhône. Et avec une petite partie, une largeur de chaque côté du Rhône. Donc, et ça va, le provençal rhodanien, on le parle jusqu'à Lunel, Moggio, tout ce qui est un peu dans l'influence. Après, du côté de Nîmes, vous avez une autre, vous avez le languedocien. Peut-être certains ont entendu parler de Bigot. Bigot, il a écrit des fables. Donc, Bigot, il a aussi une autre graphie. Mais bon, voilà, c'est juste des petites différences. Ceci dit, moi, mon fils, Guillaume, il a appris le provençal avec moi. Après, il était au collège de Vauvert, il est allé au lycée d'Audet, donc il a continué l'occitan, il a passé une licence de langue régionale d'occitan, donc à Montpellier. Voilà. Mais s'il avait été de l'autre côté, c'était autre chose. Après, les jeunes arrivent à faire la gymnastique entre le provençal, l'occitan. Voilà. Mais c'est la langue d'oc. Tout, en fait, le vrai terme, c'est langue d'oc.
3: Juste une petite question. Véro, non, en fait, où on situe le patois alors?
4: Ben, le patois, les anciens parlent le patois. Ils parlent pas l'occitan. Alors, ni le...
1: Si, en fait, c'est, ils parlent, en fait, si, le patois, c'est juste ce qu'on a l'habitude de parler sur un lieu précis, selon des habitudes de village ou de famille. Mais c'est pas faux. C'est

0: ou non?
1: Alors, c'est une très bonne question.
0: Là, il y a eu une...
2: Oula, oui. Là, il y a un vrai débat. Est-ce que...
1: Et d'ailleurs, je vous ai amené, je vous le laisserai... je vous ai amené le petit fascicule de la résolution que le Félibrige a pris c'était pour le centenaire, c'était pour le 150e anniversaire de la Coupe.
2: Et là, ils le disent.
1: Et ils ont
2: dit. On a la preuve.
1: C'était en 2019. Et donc, alors jusqu'à présent, vous savez que la Coupe Sainte, il y a 7 couplets, encore un 7, évidemment, mais qu'on ne chante, parce que sinon ça durerait trop longtemps, on chantait le 1, le 2 et le dernier. Et que le dernier, il est un peu ralenti et on se lève. Voilà. Et pour le 150e anniversaire, pour faire un peu évoluer la tradition, parce qu'une tradition, il ne faut pas qu'elle soit figée, si elle n'évolue pas, elle meurt, donc il faut la faire un peu évoluer, des fois. Le Félibrige, le consistoire du Félibrige, a proposé, c'est pas une obligation, c'est une proposition, de rajouter un couplet, un quatrième couplet, donc c'est le quatrième, en fait. Donc maintenant, quand on peut, on en chante quatre. Et pourquoi ce couplet-là? Parce que c'est celui qui parle de la jeunesse, de l'avenir, donne-nous les espérances et les rêves des jeunes, en français, c'est ça. Donc on s'est dit, bon, on va essayer d'intéresser les jeunes et de les faire venir et puis de leur rendre hommage. Donc on a rajouté ce couplet-là. Et après, on s'est dit, les gens, parce que c'est souvent source de rouspétage, ça. Les gens dans les arènes, s'ils se lèvent pas, tout ça, ils se font rouspéter par, et rouspéter, c'est pas bien. C'est, ça ferme le contact et le dialogue. Au contraire, il faut expliquer. Et voilà, c'est tout. Il faut juste expliquer.
2: L'éducation positive.
1: Oui, tout à fait. Et donc, on s'est dit, les gens, s'ils veulent, comme c'est considéré comme l'hymne provençal quand même. Hein. Donc, s'ils ont envie, ils peuvent se lever dès le premier et rester debout. Mais s'ils ont envie de rester comme avant à se lever au dernier, ils le font. Voilà, il n'y a pas d'obligation. Et l'applaudissement, on s'est rendu compte que, en Catalogne, justement, quand vous avez des rassemblements, c'est souvent festif. Hein, quand on chante la coupe, c'est qu'on est ensemble, c'est qu'on est content d'être ensemble et on est joyeux. Et à la fin, les Catalans, ils applaudissent. Ils crient, les jeunes, ils applaudissent, c'est joyeux. Voilà, c'est pas une mine d'enterrement.
2: Il n'y a qu'en Catalogne?
1: Non, il y a certainement ailleurs, mais moi,
2: mais
1: j'ai
2: chez
1: remarqué
2: nous, on n'applaudit pas. Hein.
1: Nous, on est plus près des Catalans. On est plus près des Catalans dans le fonctionnement. Et donc, on s'est dit, le Félibrige s'est dit, mais pourquoi on n'applaudirait pas? Il n'y a pas de raison de ne pas applaudir. C'est pas quelque chose de triste et de négatif. Donc, on s'est dit, dans certaines occasions, si c'est aux arènes, si c'est ailleurs, on peut applaudir pour manifester qu'on est content d'avoir entendu la coupe, etc. Par contre, ça dépend des contextes. Si on chante la coupe et ça se fait dans des enterrements ou des choses comme ça, on va pas applaudir, évidemment. C'est juste une histoire de bon sens. Mais il faut arrêter d'engueuler les gens qui applaudissent, d'engueuler les gens qui se lèvent pas. C'est pas
2: les réboussiers, ça.
1: Ça donne une mauvaise image des traditions.
2: Peut-être.
0: elle est chantée, la coupe au centre.
1: Oui.
0: Elle est chantée, notamment par Régine Pascal.
2: Par Régine Pascal.
1: Oui.
0: Alors, les gens applaudissent.
1: Mais oui.
0: Donc, on peut très bien
1: applaudir
0: dans
1: ce
0: cas-là.
1: Bien sûr,
2: ça, il faut leur dire.
1: Et puis, vous pouvez toujours dire, j'applaudis la chanteuse pour son interprétation aussi.
0: Voilà.
1: C'est pas...
2: Voilà. C'est parce que... Alors ça, c'est nouveau. C'est depuis 2019 que le Félibrige a dit... On peut applaudir à la fin de la coupe. Mais vous vous rendez compte, c'est que le Félibrige...
1: Voilà, dans ce fascicule que je vous laisserai, il est noté, le Félibrige recommande de nuancer entre acte festif et enthousiaste et acte commémoratif et solennel. Le silence devra être respecté en des lieux et circonstances particuliers. Voilà. C'est pas...
2: Donc, il dit tout, le Félibrige, en fait.
1: Oui.
2: Hein, comment on doit se comporter, etc., etc.
1: Ben, Il préconise une unité dans les réactions. Après, il y a toujours des gens qui vont vouloir rester assis, qui vont vous engueuler si vous applaudissez pas. Mais bon, après, c'est pas
2: ça,
1: grave.
2: Ça, c'est l'humain. Hein.
1: C'est l'humain.
2: C'est l'humain. L'humain. C'est fait par des humains. c'est interprété par les humains. Annelise, malheureusement, on va être obligé de
1: Il y a une question, monsieur.
2: Ah, il y a une... Ah.
3: Bonjour, qui c'est qui chanterait la coupe au centre? Je la connais, parce que je chante très bien.
2: C'est Régine. Mais tu sais quoi, juste après, juste... Et...

0: Alors,
1: Non, mais lui, il veut la chanter.
0: Yulene Pascal, elle chante très bien et c'est une femme qui est une chanteuse qui chante de partout.
1: Oui, c'est vrai. Elle
2: Et on
1: chante
2: a
1: très bien.
2: toujours envie de l'applaudir, pour le
1: Oui,
2: coup.
1: oui,
2: Voilà.
1: oui.
3: Eh oui. Ah ben.
0: Et la prochaine fois que je vais manger chez Régine Pascal, je vais lui dire
3: De bien.
0: que c'est très bien ce que tu fais, mais il faut essayer d'aller plus loin.
3: Eh oui, d'aller plus loin.
2: Dédicace
3: Oh.
2: à Régine Pascal, qu'on salue.
3: Oh, et qu'on salue et qu'on va écouter. Merci en tout cas, Annelise. Je ne sais pas s'il y avait peut-être autre chose à dire, peut-être en tant que ministre,
1: Ah,
3: ministre
1: ministre.
3: du Philebrige, tu as des messages à faire passer. Quel est le message aujourd'hui, là, en 2026, qu'a envie de faire passer le Philebrige?
1: Ah ben c'est
3: Tu
1: sûr.
3: l'as un peu donné, mais.
1: Oui, ben c'est de, ben de pouvoir ne pas hésiter à transmettre tout ce qu'on sait, tout ce qu'on sait.
3: La
1: Il faut pas,
3: transmission.
1: voilà, la transmission, c'est
3: Comment vous
1: très
3: faites?
1: très important. Il faut pas dire moi je suis pas prof, je suis pas. Non, non, non. Tout le monde a sa pierre à apporter. Ça peut être un souvenir, ça peut être une recette qui se fait ici localement à Vauvert et qu'on fait pas ailleurs. Tout ça, c'est précieux. Il faut le communiquer. Alors il y a des gens qui enregistrent, il y a des gens qui écrivent.
3: Les fêtes votives.
1: Oui.
3: Voilà, en tout cas, ce que je retiens, c'est que une tradition, elle se transmet, elle ne s'enferme pas sur elle-même, elle
1: Non.
3: s'ouvre,
1: Ah
3: hein,
1: ben
3: pour
1: oui.
3: exister. Et ça, c'est important parce qu'il y en a qui ont tendance à vouloir refermer les choses.
1: À se refermer sur eux-mêmes. Mais non, non, si on l'ouvre pas, après c'est
3: Elle est
1: ça,
3: morte.
1: ça va être de la consanguinité et ça
3: Voilà.
1: sera pas bon. Ça sera pas bon. Il faut l'ouvrir. Moi,
3: Et l'expliquer.
1: au Sainte-Marie de la Mer, j'ai des élèves. Bon, c'est que des adultes, hein, c'est un cours associatif le soir avec des retraités ou des adultes. Mais au Sainte, il y a beaucoup de gens qui viennent s'installer à leur retraite, qui sont pas d'ici, parce qu'ils ont envie de, voilà. Eh ben, dans mon cours, j'ai des Bourguignons, j'ai un couple de Bourguignons, j'ai une Suisse qui est venue s'installer au Sainte. Ils viennent au cours de Provençal, parce que c'est un moyen de s'intégrer, de comprendre. Ils portent le costume d'Arles. Voilà, mais c'est très bien. Alors, avec leur accent, ils ont un peu de mal, hein, parce que quand on a l'accent d'ici, c'est un peu plus facile d'apprendre le Provençal.
3: Et oui, parce
1: Mais ça fait rien,
3: on a
1: c'est
3: la
1: pas grave.
3: musique, hein.
1: Voilà.
3: Nous,
1: C'est pas grave, hein. On n'est pas là pour parler. D'ailleurs, en français, tout le monde ne parle pas de la même façon. Donc, si un provençal, un va le prononcer comme ça, c'est pas grave. C'est pas grave. Il vaut mieux le parler mal que pas le parler du tout.
3: il faut aller
1: Tout
3: de
1: à fait.
3: l'avant et pas fermer la tradition. Merci en tout cas
1: C'est
3: de
1: ça.
3: nous avoir suivis. Je crois qu'on peut applaudir quand même les Déborah. Et Annelise pour nous avoir.
1: Merci.
3: Moi, je me régale de l'écouter, de les écouter toutes, parce que c'est la tradition et puis il faut la transmettre, comme tu disais. La coupe au centre, c'est Mireille.
1: Non,
3: Régine.
1: Régine.
3: Mireille
1: Oh.
3: Pascal, c'est la belle-sœur.
1: Mireille Mathieu, t'allais dire, non?
3: Non. Régine Pascal. Allez.

0: Canicule, restons vigilants. 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
1: Jean-François Serre, bonjour. Vous êtes référent de Monalisa, association pour la mobilisation nationale contre l'isolement des personnes âgées. En période de canicule, pourquoi est-il essentiel de maintenir du lien, notamment avec nos aînés ?
2: En période de canicule, les personnes qui sont isolées sont plus fragiles que dans les autres périodes et lorsqu'on a le sentiment de ne compter pour personne, on perd aussi la motivation de s'occuper de soi. Donc c'est important de prendre des nouvelles de ses proches dans ces périodes-là. Sinon, les personnes sont moins attentives à elles-mêmes, moins attentives aux précautions qu'elles doivent prendre. C'est important de rester avec elles, discuter, vérifier qu'elles s'hydratent suffisamment, qu'elles boivent assez, qu'elles ferment leurs volets, qu'elles ne sortent pas aux heures les plus chaudes, partager les émotions, échanger. Enfin, il ne faut pas hésiter à signaler les personnes de votre voisinage qui sont isolées, à vos communes, à vos mairies, qui agissent dans ces périodes-là.
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2: À l'occasion de la fête des aromatiques du Midi ayant eu lieu ce dimanche 28 septembre à Aubé, Jean-Pierre a rencontré Noémie de l'association Vive Garrigue, luttant pour la préservation et mise en valeur de la garrigue de l'agglomération de Lunel. Écoutez-la nous en parler.
3: C'est une association qui a été créée en 2022 à la suite d'une carte qui est apparue dans le SCOT, le schéma territorial de l'agglo de Lunel, dans lequel est apparue une zone, une ZA de 60 hectares sur des terres agricoles et des terres naturelles. Cette association du coup a pour but de sensibiliser les gens à leur environnement et on souhaite préserver du coup notre environnement naturel, des dépôts sauvages en particulier et de la bétonisation. On fait des balades botaniques pour découvrir les plantes qui nous entourent et comment on peut les utiliser au quotidien plutôt que de les acheter au supermarché. Voilà, c'est nos missions principales. C'est vrai que malheureusement, on s'est aperçu que l'attrait à la nature est de moins en moins évident pour les gens. Donc c'est tout un travail de réapprendre à profiter de son environnement.
4: Et de valoriser et de faire connaître cet environnement naturel. Voilà. Qui
3: parce qu'on ne peut pas préserver quelque chose qu'on ne connaît pas. Et c'est vrai que notre garrigue est très riche et on ne sait pas ce qu'on a juste à côté de nous et ce qu'on pourrait perdre.
4: Vous trouvez que le paysage, la garrigue et cet environnement, il y a des zones d'abandon?
3: Oui, totalement. Surtout sur Lunel, on se bat, déjà à titre personnel, depuis plusieurs années contre les dépôts sauvages qu'on signale auprès de la mairie et de l'agglomération. Cette association aussi est venue d'un ras-le-bol des promeneurs, des habitants qui voient cette garrigue devenir tout simplement une décharge à ciel ouvert. Donc c'est vrai que c'est important d'essayer de faire bouger les choses. On a rencontré la mairie de Lunel pour mettre en place des actions concrètes pour stopper ces dépôts sauvages. Hein. Ça va des pneus aux tôles d'amiante, aux gravats et autres végétaux. Mais on n'est pas très très bien accueilli, faut le dire. On n'arrive pas à faire bouger les choses. Et c'est vrai que c'est un peu triste et décevant de se dire que la communauté laisse la garrigue et cette merveille qui est la nature devenir une décharge.
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0: Il est midi ici à Paris, à Bruxelles. Bonjour à tous.
1: Karine Bellicha.
0: À une moment de clarification ou de confrontation. Les ministres de l'Intérieur de l'Union européenne sont réunis en ce moment en visioconférence après le refoulement de dizaines de milliers de personnes de l'enclave espagnole de Ceuta au Maroc. Sujet inflammable dans une Europe divisée sur les questions des frontières révélant des fractures profondes au sein des 27. Sur le front des incendies, les flammes se trouvent à une quarantaine de kilomètres d'Athènes après la France et l'Espagne. Toujours sous surveillance étroite, la Grèce s'est confronté à l'un des pires incendies de ces 10 dernières années. Et puis nous irons sur le Tour de France cycliste femme à la rencontre d'une figure iconique, le speaker présent au village départ. Histoire de mettre l'ambiance, reportage à la fin de ce journal. Les ministres de l'Intérieur de l'Union européenne sont autour d'une table virtuelle en ce moment, réunion par visioconférence, après la crise sans précédent à Ceuta ces derniers jours. Un mouvement de foule inédit, plus de 50 000 personnes, pour la plupart marocaines, ont franchi l'enclave espagnole de Ceuta. 70 d'entre elles au moins ont perdu la vie. Aujourd'hui, si la plupart a regagné le Maroc, un bras de fer diplomatique s'est engagé entre Madrid et plusieurs pays de l'Union européenne, d'où cette réunion en urgence. Muriel Paradon, bonjour.
2: Bonjour.
0: Alors, quels sont les enjeux de cette réunion ?
2: Bien, cette réunion devrait surtout servir à clarifier la situation et à faire baisser la tension au sein de l'Union européenne. Ce week-end, 22 pays ont réclamé cette réunion d'urgence pour demander plus de fermeté face à l'immigration illégale. L'Italie a même annoncé le rétablissement de contrôle à ses frontières. Le Premier ministre espagnol, lui, a fustigé l'égoïsme de certains pays, réclamant lui aussi une réunion. Alors, la situation à Ceuta s'est normalisée, presque tous les migrants ont rejoint le Maroc et il n'y a eu aucun passage vers le continent européen. Mais les images de ces dizaines de milliers de personnes affluant dans la ville ont été exploitées par les partisans d'une ligne dure et ils sont nombreux en Europe avec la montée des extrêmes droites. Alors que l'Espagne, elle, a une politique plus ouverte sur les migrants avec la régularisation notamment de sans-papiers vivant sur son sol. On a donc, on l'a compris, deux visions qui s'opposent. On ne sait pas si des mesures concrètes vont être annoncé aujourd'hui. Un renforcement des contrôles aux frontières via l'agence européenne Frontex est en tout cas envisagé.
0: Et il s'agit de cette même détresse humaine, Muriel Paradon, qui a poussé des dizaines de personnes à prendre la mer entre la France et la Grande-Bretagne aujourd'hui. Une embarcation de fortune a pris feu à la limite des eaux des deux pays, obligeant ses occupants tentant de traverser la Manche à se jeter à l'eau. Près de 160 personnes ont pu être secourues. Il n'y aurait pas de victimes. Beaucoup de pays de l'Union européenne mobilisés par ailleurs sur le front des incendies. La Grèce est désormais en première ligne. La lutte dans la région d'Athènes est acharnée. 5e

0: entraîné de nombreuses évacuations. C'est globalement une situation très très difficile. Et pour être honnête, c'est l'un des pires scénarios pour ceux qui luttent, car nous faisons face à de multiples foyers. Cela met à rude épreuve les capacités de lutte contre les incendies de n'importe quel pays, aussi bien équipé ou expérimenté soit-il.
1: Le météorologue grec Théodore Giannaros au micro de Nicolas Feldman sur le front des méga-feux toujours, alors que la situation est stabilisée en Gironde. Un incendie de forêt sévit dans la Drôme, dans le sud-est de la France. D'importants moyens aériens sont mobilisés dans cette zone montagneuse, difficile d'accès. De l'autre côté de l'Atlantique, les pompiers luttent pied à pied contre les feux dans l'état de Washington, dans le nord-est des États-Unis. Des incendies, là aussi attisés par la sécheresse et des températures caniculaires. Les flammes ont rasé des quartiers entiers de la ville de Spokane et forcé plus de 60 000 personnes à évacuer. Nouvelle session de pourparlers entre le Liban et Israël. Les discussions ont lieu à Rome, sous parrainage de Washington. Elles vont durer 3 jours et le but est de parvenir et au retrait israélien du sud du pays et au désarmement du Hezbollah, en déployant progressivement l'armée libanaise dans des zones pilotes, évacuées par l'armée de l'État hébreu, un dispositif qui doit ensuite être généralisé. Le Hezbollah a rejeté à plusieurs reprises cet accord et refuse de déposer les armes. Les négociations directes avec Israël n'apporteront que honte et humiliation, a jugé le chef du mouvement chiite pro-iranien, Naïm Qassem, accusant le président libanais d'attiser les divisions au Liban. La situation reste tendue dans le détroit d'Ormuz. Un navire a de nouveau été touché dans la nuit par des tirs, ce qui n'entame pas l'optimisme de Donald Trump. Le président américain assure que les négociations avec l'Iran avancent. Il affirme même que ce passage maritime stratégique, paralysé depuis des mois, pourrait rouvrir dès aujourd'hui, même si Téhéran a démenti tout dialogue direct avec Washington. La Chine, elle, accélère sur tous les fronts de la transition énergétique. Après avoir battu de nouveaux records dans le solaire, Pékin mise désormais aussi sur le nucléaire. Le gouvernement vient d'approuver la construction de 8 nouveaux réacteurs, un investissement de 25 milliards de dollars destiné à répondre à une demande d'électricité toujours plus forte. Pourquoi construire autant de centrales nucléaires alors que la Chine bat déjà des records dans le solaire et l'éolien? Des éléments de réponse avec Léa Broderst.
2: En réalité, Pékin ne choisit pas entre les deux. Le solaire ne produit pas la nuit, l'éolien dépend du vent. Le nucléaire, lui, fournit une électricité bas carbone en continu et stabilise le réseau. Il limite aussi le recours au charbon lors des pics de consommation ou lorsque les renouvelables ne suffisent pas. Avec ses 8 nouveaux réacteurs, Pékin poursuit son objectif de porter sa capacité nucléaire à 110 gigawatts d'ici 2030. La Chine espère dépasser les États-Unis et la France pour devenir le premier producteur mondial d'électricité nucléaire. Le pays veut répondre à une demande d'électricité qui explose avec l'électrification de l'économie, l'essor des véhicules électriques, des usines et des centres de données, tout en réduisant progressivement sa dépendance au charbon. Mais cette stratégie a ses limites. Les centrales nucléaires nécessitent des investissements importants et plusieurs années de construction. Et surtout, malgré l'essor du nucléaire et des renouvelables, le charbon demeure la première source d'électricité du pays. Le véritable défi serait désormais moins de produire davantage d'électricité décarbonée que d'adapter le réseau pour intégrer efficacement ces nouvelles capacités. Cléa Broderst, Pékin, RFI.
1: Du sport à présent et du cyclisme avec le Tour de France femmes, victoire hier sur la 3e étape de la Norvégienne Sigrid Hoogstedt qui au passage endosse le maillot jaune. Le peloton est parti de Genève où le public est venu en nombre au village départ, endroit idéal pour assister à la présentation des coureuses et commencer à vibrer grâce au speaker iconique. Anne Dufort-Cornillet l'a rencontré.
3: La royauté du cyclisme international, elle a terminé 3e hier de l'étape de Genève. À 39 ans, elle a quasiment tout gagné, mesdames et messieurs. C'est Marianne Vos.
4: C'est une voix reconnaissable entre mille, celle qui donne le départ de la plus grande course cycliste du monde chaque année depuis 2014 chez les hommes et 2022 chez les femmes.
3: C'est parti.
4: Marc Chavez, le speaker officiel du Tour, qui chaque jour enfile sa chemise blanche et se fixe le même objectif en prenant le micro.
5: Informer, éduquer et divertir, pas forcément dans cet ordre-là. Celui ou celle qui vient bord barrière assister à la présentation des coureuses ou des coureurs, il faut qu'il reparte ou elle reparte avec un sourire.
4: Si Marc n'a besoin ni de miel ni de thym, il lui faut néanmoins une bonne relation avec les athlètes pour oser leur donner des surnoms.
5: Par exemple, les grandes coureuses qui sont là depuis la toute première édition, on a l'habitude de se saluer, de

0: venir se faire des checks, etc. Puis certaines, j'ai pu les côtoyer dans d'autres univers aussi, sur d'autres épreuves. Donc là, forcément, il y a quelque chose d'un peu supérieur qui s'est créé dans le temps.
1: Les coureuses comme Marianne Vos apprécient.
2: Just nice to have
3: C'est super d'avoir ce fort enthousiasme pendant la présentation. Ça rajoute évidemment quelque chose à l'atmosphère du Tour.
2: A lot of atmosphere.
1: Marc Chavez, l'un des incontournables de l'expérience Tour de France. Anne Dufort-Cornillier, Genève, RFI.
4: C'est Pauline.
5: Place à la quatrième étape du Tour en Côte d'Or aujourd'hui, un contre-la-montre individuel entre Gevrey, Chambertin et Dijon. Gevrey, Chambertin réputé pour son vin, bien sûr. Tout de suite, c'est 8 milliards de voisins avec Emmanuel Bastide. Bonjour Emmanuel.
6: Bonjour Karine Bellicha. On vous retrouve dans 50 minutes pour un prochain journal. Et chez 8 milliards de voisins, c'est la suite de notre série d'été. Vivre en ville. À tout de suite.
5: À tout de suite.
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9: Retour sur Radio Système, c'était les informations délivrées par notre partenaire Radio France Internationale. On continue nos programmes.
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0: 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Rechercher la lumière, un jour peut-être trouver la clarté. En nous le bout du monde, faire de son cœur une île à peupler. 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Reprendre dès le début, redéfinir la règle du jeu. Briser les chaînes, fissurer la dalle. 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Devenir vent de nuit, pousser la voile. Et s'enfuir vers des rives là-bas.
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1: Alors bonsoir à toutes et à tous. Dans la série J'adore le vivant, je souhaite vous parler d'un magnifique petit livre sorti récemment chez Actes Sud, L'arbre aux oiseaux, 2. Abondance et réciprocité dans le monde naturel, de la botaniste américaine Robin Wall Kimmerer. Je cite l'auteur. Les économies fondées sur le renouvellement et la réciprocité du don sont la seule voie à suivre. Pour restaurer la possibilité de l'épanouissement mutuel pour les oiseaux, les baies, les humains, nous avons besoin d'une économie qui partage les dons de la terre en suivant l'exemple de nos plus anciens professeurs, les plantes. Fin de citation. Ce petit livre aux magnifiques illustrations est bien plus qu'un essai sur la botanique et l'écologie. Kimmerer, qui est également membre de la nation Potawatomi, qui est présente donc dans l'état du Dakota du Nord, y tisse avec grâce et profondeur une réflexion sur notre relation au vivant. À travers des récits personnels, des légendes autochtones et des explications scientifiques, elle nous invite à repenser notre place dans le monde naturel. Son écriture est à la fois lyrique et précise et rend hommage à la complexité du vivant. Elle nous rappelle que les arbres, les rivières, les oiseaux ne sont pas de simples ressources, mais des êtres avec lesquels nous partageons une histoire commune. Cela me fait penser à la botaniste nîmoise Véronique Mur, à laquelle j'ai consacré une chronique le mois dernier, et qui dit « En Méditerranée, nous avons tous une histoire avec un figuier ». À méditer. Pour ma part, j'en ai plusieurs. Un des thèmes centraux du livre est la gratitude. Kimmerer montre comment les peuples autochtones considèrent la terre comme un don sacré et non comme une propriété exploitée. Elle propose une éthique de la réciprocité, prendre soin de la nature, c'est prendre soin de soi. Cette vision, radicalement opposée à la logique extractiviste, résonne avec une urgence particulière à l'ère de la crise climatique. Ce livre donne une vision intime et universelle à la fois. Il met en exergue l'émerveillement devant la beauté du monde, mais aussi la colère face à sa destruction. Kimmerer ne se contente pas de décrire les problèmes, elle propose des pistes pour agir, à commencer par changer notre regard pour modifier notre relation avec la Terre. Il s'agit d'un petit livre à la fois poétique, savant et engagé qui nous rappelle que nous sommes tous liés comme les brins d'une tresse à la grande toile du vivant. L'arbre aux oiseaux de Robin Wall Kimmerer chez Actes Sud. Alors, les sceptiques de tout poil vont dire que tout ceci n'est pas réaliste et ou réalisable et qu'il faut demeurer pragmatique dans un monde mené par le profit et la performance. Détrompez-vous. Depuis 2 ou 3, un changement de paradigme s'opère, doucement mais sûrement, dans les organisations, les entreprises, les administrations. Un concept émergent commence à imprégner les formations et le coaching et à détrôner le sacro-saint règne de la performance. Il s'agit du concept de robustesse. Il est développé en France par Olivier Amand, Amand avec un H au début. Il est biologiste, spécialiste de la robustesse des systèmes biologiques, directeur de recherche à l'INRAE. Je vous rappelle que c'est l'Institut National de Recherche pour l'Agriculture, l'Alimentation et l'Environnement. Il travaille au laboratoire Reproduction et Développement des Plantes de l'École Normale Supérieure de Lyon. Il est également directeur de l'Institut Michel Serres. Ses travaux portent sur les mécanismes de développement et d'adaptation des plantes, en particulier sur la façon dont elles gèrent les contraintes environnementales. Il propose un modèle où la robustesse, c'est-à-dire la capacité à résister aux chocs, prime sur la performance ou l'optimalité, s'inspirant du vivant pour repenser nos sociétés et nos modèles économiques. Il est l'auteur de plusieurs essais, dont La troisième voie du vivant et L'entreprise robuste 2. Pour une alternative à la performance. Pour s'imprégner de sa pensée, je vous conseille un petit fascicule de 60 pages qui est sorti en 2023 dans la collection Tract chez Gallimard et qui s'intitule « Antidote au culte de la performance ». L'auteur nous dit en substance que la performance ne nous aide pas à traverser les crises, qu'elle a même tendance à les créer par l'épuisement des ressources, qu'elle génère de la fragilité, de la vulnérabilité. Dans un monde fluctuant où les crises se succèdent et se superposent, nous devons nous tourner vers un modèle régénératif à l'image du vivant, robuste, durable et viable. Que ce soit pour une entreprise ou pour les individus, par exemple, il s'agira de mettre le vivant au centre de nos préoccupations en mettant en œuvre les principes de la nature. Plus de coopération, plus de lenteur, l'acceptation de l'inefficacité, de l'inachèvement, de l'imperfection, etc. C'est passionnant, c'est plein d'espoir. N'hésitez pas une seconde. Antidote au culte de la performance d'Olivier Amand chez Gallimard.
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0: 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Le journal présenté par Karine Bellichat. Rebonjour Karine.
1: Rebonjour Emmanuel, bonjour à tous. À la une, il s'appelle Edwin Lopez Cornero. Il était salvadorien et il est mort dans un centre de l'ICE aux États-Unis samedi dernier. La 22e personne à mourir en détention dans un établissement géré par la police de l'immigration américaine depuis le début de l'année. Sur le front des incendies, les flammes se trouvent à une quarantaine de kilomètres d'Athènes. La Grèce est confrontée à l'un des pires incendies de ces 10 dernières années, après l'Espagne et la France. Toujours sous surveillance étroite, où la solidarité s'organise pour venir en aide aux sinistrés et pour penser à l'avenir aussi. À la une également des divisions au sein de la droite conservatrice polonaise et une bataille judiciaire entre Apple et les autorités britanniques. Les projecteurs se sont un peu détournés, mais les conditions de détention dans les centres américains gérés par l'ICE, la très redoutée police de l'immigration, sont toujours aussi critiques. Un homme latino-américain est décédé ce week-end après plusieurs semaines passées en détention dans l'état du New Jersey. C'est la 22e personne à mourir dans un centre de l'ICE cette année. Les autorités n'ont pas encore déterminé la cause officielle du décès. Sarah Krakowicz, bonjour.
2: Bonjour.
1: Selon des responsables fédéraux, l'homme a été victime d'une urgence médicale alors qu'il était en détention.
2: Je demande la justice et que la mort de mon fils ne reste pas impunie. Ce sont les mots de Maria, la mère d'Edwin Lopez Cornero, qui s'exprime sur les réseaux sociaux. Ce Salvadorien de 41 ans, dont 20 passés aux États-Unis, avait été arrêté une première fois sur le territoire américain en 2006, expulsé vers le Salvador et arrêté une seconde fois le 18 juin dernier, selon l'ICE. Il était détenu dans ce centre du New Jersey depuis. Sa mère assure qu'il prenait des médicaments contre le diabète, l'hypertension et les convulsions, mais que le centre de l'ICE ne lui donnait pas correctement son traitement. Selon elle, il pourrait avoir commis une négligence causant la mort de son fils. C'est le deuxième décès de ce type survenu dans ce centre de détention de l'ICE en moins d'un an. Il fait l'objet depuis des mois de manifestations contre les conditions de vie des personnes qui y sont détenues. Hier, lundi, des protestations et un hommage ont eu lieu devant l'établissement. Le sénateur démocrate américain Cory Booker a dit s'être rendu dans ce centre et avoir constaté les conditions de détention. Pour lui, le centre doit être fermé immédiatement et définitivement.
1: Sarah Krakowicz. Moment de clarification ou de confrontation. Les ministres de l'Intérieur de l'Union européenne sont réunis en visioconférence après le refoulement de dizaines de milliers de personnes de l'enclave espagnole de Ceuta au Maroc. Sujet inflammable dans une Europe divisée sur la question des frontières. Il révèle des fractures profondes alors même qu'aucune personne n'a atteint l'Espagne continentale ou le reste de l'Union européenne et que les entrées illégales ont chuté de 37% en ce début d'année. Les partisans d'une ligne migratoire très ferme comme l'Italie ou le Danemark exigent d'exclure l'Espagne de l'espace Schengen, la zone de libre circulation en Europe. Et il s'agit de cette même détresse humaine qui a poussé des dizaines de personnes à prendre la mer entre la France et la Grande-Bretagne aujourd'hui. Une embarcation de fortune a pris feu dans la Manche, obligeant ses occupants tentant de traverser à se jeter à l'eau. Et près de 160 personnes ont pu être secourues. Il n'y aurait pas de victimes. Beaucoup de pays de l'Union européenne mobilisés par

0: Les associations enregistrent un niveau de dons exceptionnel et les ONG se concentrent sur différentes missions. Antoine Élise, bonjour.
1: Bonjour.
0: Il faut dire qu'il y a du travail entre l'aide aux sinistrés, le reboisement des forêts ou l'anticipation de nouveaux drames.
1: Ce n'est que le début de l'élan de générosité. En à peine quelques semaines, la Fondation de France a reçu 3,2 millions d'euros. Un niveau incroyable, reconnaît son directeur du développement, Frédéric Théré, qui estime que ce n'est pas la bonne volonté qui va manquer. Mais de toutes les associations, c'est le Secours Populaire qui en a le plus bénéficié. Il a reçu 3,5 millions d'euros de dons, ce qui permet de revoir les ambitions à la hausse. Corinne Makowski, directrice générale adjointe.
2: C'est d'une telle ampleur que ça ne peut pas être simplement avec notre structuration actuelle de comités locaux. On est en train de travailler à une organisation avec des équipes supplémentaires qui viennent en renfort à côté des équipes actuelles.
1: Le Secours Populaire choisit de se concentrer sur l'aide aux personnes sinistrées, un chantier déjà assez complexe.
2: On pense souvent aide matérielle, en nourriture, couverture, boissons, tout ça. Mais voilà, les gens ont besoin aussi de suivre l'actualité à la télévision. Ils ont besoin de produits d'hygiène. Ils ont besoin de chargeurs pour leur téléphone, batteries nomades, enfin voilà.
1: Certaines associations ont néanmoins choisi de contribuer à d'autres causes importantes, comme le sauvetage des forêts ou la préparation aux futures crises climatiques.
0: Antoine, Élise et plusieurs artistes, dont Zazie, Renaud et Pascal Obispo, donneront le 27 août à Bordeaux un concert caritatif. La rupture est consommée en Pologne. Le camp nationaliste et conservateur se disloque à un an des législatives. L'ancien chef de gouvernement, Mateusz Morawiecki, a annoncé son intention de créer un nouveau parti avec les autres membres de son association, une formation politique qui lui permettrait à nouveau d'être candidat au poste de Premier ministre, mais qui viendrait fragiliser la droite pour l'instant donnée vainqueur face à Donald Tusk. Les explications sur place d'Adrien Sarlat.
3: La scission s'officialise à droite. L'ex-Premier ministre Mateusz Morawiecki refuse de dissoudre l'association qu'il a créée au sein du parti. Alors lui et la quarantaine de députés qui l'ont suivi ont officiellement été exclus du PiS hier. L'occasion pour l'ancien chef de gouvernement de prendre un nouveau départ à un peu plus d'un an des législatives.
4: Nous n'avons pas créé de parti politique car nous nous sommes battus jusqu'au bout pour rester unis. Mais maintenant que notre appartenance au PiS est obsolète et que nous en avons été radiés, je peux vous dire que nous allons créer notre propre parti. Au plus tard, le 15 octobre, je peux vous le confirmer.
3: La création de son association avait fait suite à la nomination de Przemysław Czarnek, une figure réputée dure, pour porter la candidature du PiS aux législatives. Lui entend incarner un conservateur plus modéré pour chasser sur les plates-bandes du Premier ministre Donald Tusk. Au sein du PiS, l'un des porte-parole, Karol Karski, tente de minimiser l'impact de cette crise pour le parti.
5: Maintenant que le PiS est débarrassé de Mateusz Morawiecki, il va faire une montée fulgurante dans les sondages et cette situation va sûrement nous permettre d'aller de l'avant.
3: Mais en réalité, cette fragmentation du principal parti d'opposition pourrait bien compromettre la victoire d'une coalition des droites attendue face au camp de Donald Tusk l'an prochain. Adrien Sarlat, Varsovie. RFI.
0: Apple lance un recours judiciaire contre le gouvernement britannique. Le géant à la pomme refuse d'accorder aux autorités l'accès à certains de ses produits, par exemple les téléphones de personnes soupçonnées de terrorisme. Emeline Vallée, l'entreprise américaine, rejette l'instauration d'une porte dérobée sur ses téléphones et ses ordinateurs.
6: Apple espère contraindre le gouvernement britannique à abandonner sa demande d'accéder aux données cryptées de ses clients, à leurs photos, leurs messages. Le ministère de l'Intérieur réclame cet accès à des fins judiciaires, par exemple dans des affaires de terrorisme, de pédocriminalité ou de criminalité organisée. L'année dernière, le Home Office avait renoncé à une tentative similaire. Cette nouvelle requête ne concernerait plus que les utilisateurs britanniques de la marque à la pomme et exclurait les Américains pour ne pas irriter l'administration Trump. Quelle que soit la nationalité de ses clients, Apple refuse d'installer sur ses produits une porte dérobée, une backdoor, une manière d'accéder accéder aux données du propriétaire pour une personne ou une entité tierce. Plusieurs ONG de défense de la vie privée et de lutte contre la surveillance de masse, comme Privacy International et Big Brother Watch, soutiennent le recours d'Apple. Elles craignent la création d'un précédent, le premier pas vers un accès normalisé de l'État dans les téléphones des Britanniques. Emeline Van Londres, RFI.
0: Et puis un mot de cyclisme avec le Tour de France femme, victoire hier sur la troisième étape de la norvégienne Sigrid Hauxset, place à la

0: Quatrième étape en Côte d'Or aujourd'hui, un contre-la-montre entre Gevrey, Chambertin et Dijon.
1: 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Jacques Alix.
2: Dans le sud-est de la République centrafricaine, la réserve animalière de Chinko s'impose aujourd'hui comme l'un des derniers grands sanctuaires sauvages d'Afrique centrale. C'est un vaste territoire protégé.
3: Retour sur Radio Système, c'était les informations délivrées par notre partenaire Radio France Internationale. On continue nos programmes.

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1: Alors quand le soleil colle les vitres et que l'air devient une grosse couverture, voici notre sélection de refuges aquatiques, naturels ou aménagés, pour la famille, pour un instant romantique ou pour une découverte hors des sentiers battus. Alors commencez tranquille, en famille, au long du Gardon, autour de Colias, plage de Galets, eau calme et berge ombragée, où les enfants peuvent patauger pendant que les parents déroulent la nappe pour un pique-nique. C'est un grand classique local, facile d'accès et sécurisant quand on choisit les zones aménagées. Pour un décor à couper le souffle et un coucher de soleil parfait en amoureux, filez vers le pont du Diable et les gorges de l'Hérault, crique de Galets, eau, émeraude, petite anse privée où l'on peut s'installer main dans la main après une petite balade. Certaines plages sont surveillées en été, renseignez-vous avant d'y aller. Côté paysage spectaculaire et photo carte postale, mais vigilance requise, les cascades du Sautadet à la Roque-sur-Cèze offrent marmites et vasques façonnées par la Cèze, magique pour la balade et les clichés, mais attention au courant, la baignade au pied des chutes peut être dangereuse, préférez les plages et zones autorisées en aval. Pour changer d'univers, le lac du Salagou dans l'Hérault propose des criques ocres, des plages sauvages et des eaux tempérées idéales pour paddle, saut depuis les rochers et après-midi en famille ou en duo. Les falaises ruffes donnent un côté autre planète à vos photos au coucher de soleil, parfait pour une escapade romantique loin des transats. Côté trésor, discret et moins fréquenté, la vallée de la Buège ou le ravin des Arcs à Notre-Dame-de-Londres sont des vallons plus secrets où l'on trouve petites vasques, ombres fraîches et baignades sauvages accessibles après une courte marche. L'idéal si vous cherchez à éviter la foule et profiter d'un bain au milieu de la roche et des pins. Ces coins demandent un peu d'effort et beaucoup de respect. Pas de feu, pas de déchets et prudence sur les sentiers glissants. Et si vous préférez la sécurité, l'ombre et les toboggans sans renoncer au plaisir de la nature, plusieurs bases de loisirs et parcs aquatiques du Gard valent le détour. La Bouscaras avec bassins familiaux, rivière à bouées, ou l'Aquaforest avec water jump, bassin naturel, acrobranche, ça vous permet une offre, une formule fun, plus tranquillité pour les familles et les groupes, surveillés donc avec snack et ombre. Parfait quand on veut se rafraîchir sans prise de tête. Quelques conseils pratiques quand même, partez tôt ou en fin d'après-midi pour éviter la foule, chaussez-vous pour par exemple les fonds caillouteux, apportez de l'eau, chapeau, sac pour ramener vos déchets et vérifiez la surveillance, autorisation de baignade, certaines zones sont interdites pour la sécurité et garez-vous sur les parkings officiels pour préserver l'accès. Surtout, respectez la nature, ces petits paradis sont fragiles. Voilà donc de quoi planifier votre prochaine escapade fraîcheur, des plages familiales du Gardon aux criques romantiques du Pont du Diable en passant par l'atmosphère lunaire du Salagou, les recoins sauvages de la Buège et les parcs aquatiques pour les après-midi ludiques. Prenez votre maillot, votre appareil photo et votre sens de l'émerveillement.
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2: À l'occasion de l'inauguration de la première Honorando du Gard, qui a eu lieu le vendredi 12 juin au Mas du Notaire à Galician, nous avons interviewé un certain nombre de personnalités présentes sur place. Écoutez maintenant l'une d'entre elles.
3: À Nicolas Maisonnet, on est en pleine randonnée à la suite donc de cette inauguration de ce circuit de randonnée œnotourisme. Alors qu'est-ce que vous pensez de ce projet?
4: Le projet est extrêmement positif. On appelle ça une œnorando, donc c'est un concept qui a été développé en Occitanie et c'est la première fois dans le Gard, donc au cœur de la petite Camargue, que ce concept prend réalité. Voilà, au cœur de nos costières, de Galiciens, que nous aurons une randonnée de 10 km où nous allons pouvoir découvrir les vins du territoire, le travail formidable de nos vignerons qui font leur métier.
3: Ils sont dans la difficulté aussi, vous l'avez souligné au cours du discours.
4: Voilà, ils font leur métier avec passion, ils tiennent comme ils peuvent, ils font face à des difficultés de concurrence déloyale de certains vins étrangers, ils font face à toujours plus de normes, toujours plus de difficultés, et donc et puis aussi des modes de consommation qui changent. Et d'ailleurs, je crois quand même que cet événement, il vient se greffer sur une nouvelle manière de découvrir les vins. On boit moins de vin, ça c'est peut-être aussi le fruit de politiques qui ont été menées, qu'on peut déplorer hein, par ailleurs avec la loi Evin qui vient empêcher la publicité sur les vins, etc. Bon. Mais effectivement aujourd'hui les gens consomment différemment le vin et c'est un moment agréable que de venir parcourir des paysages magnifiques et encore plus ici en petite Camargue et de pouvoir découvrir les caveaux de nos producteurs. Donc tout ça a du sens. La semaine dernière, on a eu le plaisir d'avoir les vignes toquées sur le même territoire, au même endroit. J'en ai fait moi-même l'expérience et des milliers de personnes sont venues le week-end dernier, ont découvert nos vins et le territoire et honnêtement, on sentait à l'ambiance qu'il y avait beaucoup de plaisir à tout ça. Donc voilà, il faut poursuivre ce genre d'initiative qui, sur le plan touristique, a de l'importance. On est un territoire touristique et il faut avancer sur ces sujets-là. On est très fiers que dans le Gard, ce soit en petite Camargue qu'on inaugure ce premier circuit d'Honorando.
3: Alors, c'est une interview qu'on fait, non pas en tant que maire de Vauvert, si vous êtes toujours maire de Vauvert, mais quand même en tant que président de la communauté des communes de Petite Camargue, qui est en charge donc la compétence du tourisme. Donc, vous découvrez un peu, vous avez des idées sur le tourisme, pour développer le tourisme sur notre territoire?
4: Bien sûr, il y a un travail aujourd'hui qui est mené, d'abord pour déplacer l'office de tourisme, qui est aujourd'hui à Vauvert, dans un lieu qui est peu fréquenté, enfin qui est compliqué à la fréquentation. Nous souhaiterions construire un nouvel office de tourisme sur la commune des Margues, sur le rond-point de la nationale, mais qui est bien sûr la sortie d'autoroute où tous les touristes passent, et donc il y a un flux là d'automobilistes et de touristes qui passent, qu'on doit arriver à capter, et je crois que c'est le bon endroit stratégique pour que on puisse faire s'arrêter les automobilistes et leur faire découvrir notre territoire et les orienter vers notre patrimoine et les éléments attractifs de cette communauté de communes. Et par ailleurs, je crois qu'aujourd'hui, c'est aussi sur la communication qu'il faut porter l'accent, avoir une stratégie de communication forte pour montrer que ce territoire est magnifique et qu'il a des atouts formidables et qu'il est tellement spécifique et à part, avec ses traditions camarguaises, avec ses vins, avec cette identité forte, que je crois que voilà, il y a vraiment un sujet sur la communication. Comment on fait venir, comment on fait connaître nos paysages, comment on fait venir les gens ici.
3: Alors, les gens viennent, mais le problème de ce territoire fragile, c'est le surtourisme. aussi il faut gérer un peu les deux, hein, l'attractivité et aussi la protection de ce territoire qui est fragile.
4: Bien sûr, mais c'est un territoire qui est fragile, mais je crois que aujourd'hui les acteurs du tourisme cherchent aussi à monter en qualité, à avoir des offres de qualité pour attirer peut-être des touristes qui ne viennent pas pour les mêmes raisons que quand on fait du tourisme, enfin que le tourisme de masse. Voilà, donc ici on vient découvrir une faune, une flore, ce territoire il mérite une offre touristique de qualité, la qualité plutôt que la quantité, et c'est bien sûr ce vers quoi on veut tendre aussi nous politiques au sein de la communauté de communes de Petite Camargue.
3: Très bien. Autre chose ? Merci.
4: Merci à vous. Voilà. À bientôt. Et puis, j'invite tous vos auditeurs à venir faire cette randonnée de nos tourismes, donc cette
3: Eurorando,
4: 10 km, mais on est en train de marcher et on voit bien que c'est plat, c'est praticable, c'est accessible à toutes les générations. Donc, écoutez, je vous invite à venir le découvrir.
3: Merci, Nicolas Maisonnet.
4: Merci.
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0: de Petite Camargue.
1: Créée en 2017, la réserve du Petit Rhône est une réserve naturelle privée d'environ 70 hectares aménagés afin de préserver un espace naturel et sauvage pour vous faire découvrir la faune et la flore de la Camargue gardoise sur un site exceptionnel. Cette réserve est située à Sylvéréal et vous pourrez emprunter des parcours balisés de 4,5 km à pied ou en VTT. Autre possibilité, et surtout insolite, la visite guidée en voiturette électrique sur plus de 300 hectares. Une visite de 3 heures au milieu d'une faune et d'une flore préservées. Ou alors, vous pourrez partir sans guide à bord de la voiturette électrique familiale 4 places qui est également à la location. Renseignements, la réserve du Petit Rhône à Sylvéréal, un lieu insolite au 06 30 88 77 21.

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1: Et par ces journées où le thermomètre flirte avec les 30 degrés, bien rien de tel qu'un refuge fait de pierres froides, de voûtes majestueuses et de silence. Cette semaine, votre coup de fraîcheur prend les clés des champs et des clochers. Direction six joyeux spirituels d'Occitanie qui, en plus d'être de véritables cavernes à 20 degrés naturels, racontent 1000 ans d'histoire. De l'abbatiale de Saint-Gilles à l'église fortifiée des Saintes-Maries de la Mer, on pousse les lourdes portes. Eh bien c'est parti, première escale, l'abbatiale de Saint-Gilles du Gard, chef-d'œuvre de l'art roman inscrit au patrimoine mondial de l'UNESCO. Sa façade vous accueille avec son bestiaire sculpté, son tympan de l'Annonciation et ses colonnes couvertes de frises. À l'intérieur, ne manquez pas la crypte paléo-chrétienne creusée dans le tuf karstique où la température oscille en permanence autour de 14 degrés. Assis dans la pénombre, laissez l'écho feutré des voûtes vous envelopper pendant que la pierre humide exhale un parfum de vieux monde. Ensuite, cap sur Nîmes et sa cathédrale Notre-Dame et Saint-Castor, bâtie sur d'anciens termes romains. Le clocher roman du XIIe siècle joue les vigies au-dessus d'une nef largement remaniée au XVIIe siècle et le grand vitrail du chœur diffuse une lumière tamisée qui vient ponctuer de couleurs douces l'atmosphère fraîche du bâtiment, idéal pour une pause culturelle après la visite des arènes et de la maison carrée. Montpellier n'est pas en reste. La cathédrale Saint-Pierre, reconnaissable à ses deux hautes tours citernes massives, élève ses voûtes gothiques à 29 mètres de haut. Ses piliers élancés, ses voûtes nervurées et ses vitraux 19e siècle invitent à lever les yeux et à humer l'air vif qui circule dans l'édifice. Pour un maximum de fraîcheur, empruntez le déambulatoire nord où l'ombre demeure constante et comptez facilement 8 à 10 degrés de moins qu'à la sortie sur la place de la Canourgue. Direction Aigues-Mortes et son écrin médiéval, la basilique Notre-Dame des Sablons, construite par Louis IX, associe gothique méridionale et touche contemporaine grâce aux vitraux ocre et bleu de Claude Viala. Les voûtes basses taillées dans le calcaire local et la brise salée venue du rempart créent un courant d'air naturellement rafraîchissant. Prenez le temps d'admirer la statue de la Vierge dite Notre-Dame des Sablons et de vous abriter au pied du retable pour un moment de recueillement au frais. Sur la presqu'île de Maglone, la cathédrale Saint-Pierre et Saint-Paul se dresse comme un château fort au bord de l'étang. Entourée de douves naturelles, elle fut à la fois forteresse et lieu de pèlerinage. Ses murs épais, ses ouvertures étroites et son sol dallé de pierres noires et blanches forment un microclimat où l'on ressent aisément la fraîcheur marine, même en plein après-midi. Profitez-en pour écouter, si vous le pouvez, un extrait du festival Voix de Maglone, dont la pureté acoustique n'a d'égal que la qualité thermale des lieux. Et enfin, au Sainte-Marie de la Mer, l'église Notre-Dame de la Mer, protectrice des marins, est un bastion de pierre datant du 9e siècle, muraille de 3 mètres, toit terrasse accessible et petite chapelle dédiée à Sarah la Noire. L'espace intérieur, sans fenêtre basse, renvoie la lumière du soleil sur les voûtes hautes, maintenant ainsi une atmosphère fraîche et presque marine. Montez sur le toit terrasse pour une vue à 360 degrés sur la mer, puis redescendez dans la nef pour sentir la fraîcheur vous envelopper avant de replonger dans la chaleur camarguaise. Alors, prêt pour un tour d'Occitanie tout en fraîcheur? N'oubliez pas, châle léger ou foulard, exigé pour l'accès. Les horaires d'ouverture, c'est souvent le matin ou en fin de journée. Et on vous conseille aussi une bonne paire de chaussures. Cet été, troquez votre ventilateur pour la pierre séculaire de ces édifices. Votre corps vous dira merci.
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0: Bonjour à tous et bienvenue dans l'émission Alors on chante. Vous avez peut-être deviné, aujourd'hui ça sera sur Florent Pagny. On s'est réunis avec quelques résidents en direct des studios radio de la maison de retraite L'Accueil à Vauvert. On a fait des recherches un petit peu sur Florent Pagny, sur sa vie, sur ses chansons, sur l'histoire surtout de ses chansons. Et du coup, on va faire ça par ordre chronologique. On a chacun choisi une chanson qui nous plaisait, qui nous tenait à cœur. Et on a fait des recherches dessus qu'on va vous dévoiler tout à l'heure. On va peut-être faire un petit tour de table pour se présenter. À ma droite, une habituée des studios de Radio Système. Je vous laisse vous présenter.
1: Je me nomme Michel Ponce et je suis résidente à la maison de retraite, L'Accueil.
0: Et c'est notre Marseillaise préférée. Il n'y en a qu'une, mais elle est unique. Juste à côté, sa jumelle, une sétoise.
2: Voilà, je m'appelle Monique, je suis de Sète.
0: Il faut savoir que Monique nous répète toujours qu'à Sète, il y a trois choses importantes.
2: Paul Valéry, Georges Brassens, Monique Brou.
0: Voilà, au moins vous le savez. Juste à côté, notre intendant.
3: Et bonjour, c'est Dylan, toujours à la technique, comme d'habitude.
0: Heureusement qu'il y a Dylan, parce que sinon, comment on ferait sans lui? Juste à côté, un habitué. Alors là, je me demande s'il ne dort pas dans le studio radio. Je vous laisse vous présenter.
4: C'est Jean-Louis, je vais tous les jours à la radio. Et je continue à passer, quand c'est mon tour, je suis à la radio.
0: Voilà. Merci Jean-Louis. Juste à côté, alors Yvette, vous, ça fait quelques émissions? Vous faites partie plutôt des nouveaux dans l'émission.
5: Oui.
0: Je vous laisse vous présenter un petit peu d'où vous venez, quel âge vous avez.
5: Alors, je m'appelle Yvette, j'ai 77 ans. Je suis rentrée à L'Accueil de la maison de retraite le 21 mars.
0: Ok, eh ben, très bien Yvette, très contente que vous soyez avec nous. Et juste à côté, alors là, c'est la fidèle, la plus fidèle des bénévoles. Je vous laisse vous présenter.
6: Bonjour, je m'appelle Véronique. Et puis voilà, bah, comme dit Julie, je suis toujours là, toujours présente.
0: Avec Nina.
6: Avec Nina.
0: Voilà, elle vient avec sa petite chienne Nina, qui est un peu la mascotte. Je vais peut-être me présenter, parce que vous m'entendez parler, mais on ne sait jamais. Je m'appelle Julie, je suis du Kélar, je suis animatrice ici depuis 2019, et je suis très contente d'être dans ce studio radio et de parler de Florent Pagny, parce que c'était un choix qui était un très très bon choix qui me plaisait beaucoup.
6: On pourrait profiter un petit peu pour donner les résultats de ce grand concours qui est passé sur toute la toile.
0: Alors, vous avez sûrement dû suivre nos aventures à travers les réseaux sociaux. On avait fait avec les résidents des sketchs des Chevaliers du Fiel. On a envoyé du coup cette vidéo à un concours qui s'appelle une maison de retraite pas comme les autres. On a été sélectionné sur la catégorie humour et sur 103 candidatures, on a fini 3e. Donc je tiens à féliciter tous les résidents et les bénévoles pour ce beau projet. On continue sur Florent Pagny. Alors la première chanson, c'est une chanson de 1980. 16, et c'est Caruso. Donc, qui a choisi Caruso?
1: C'est moi.
0: Madame Ponce, je vais vous laisser nous expliquer un petit peu l'histoire de cette chanson Caruso, parce qu'il me semble que ce n'est pas une chanson de Florent Pagny.
1: Non, non, non. Caruso est une chanson écrite en 1986 par l'auteur et interprète italien Lucio Dalla. Chanté par Florent Pagny dans son album « Bienvenue chez moi » en 1996. La chanson raconte la douleur et l'envie qu'éprouve un homme sur le point de mourir en regardant les yeux de la femme qu'il aime.
0: Oh, très attendrissant. On va écouter de suite la belle voix de Florent Pagny sur Caruso.

0: Waouh, Michel, vous nous avez donné les frissons avec cette chanson. On l'a écoutée déjà jeudi dernier pour préparer l'émission et ça fait toujours le même effet à chaque fois qu'on écoute cette version de Florent Pagny. D'ailleurs, vous pourrez voir Florent Pagny à partir du week-end prochain dans The Voice. Et il me semble que c'est cette chanson qui est dans le générique, dans la publicité The Voice.
1: Est-ce que vous comprenez l'italien, Michel ?
2: Pas du tout. Non. Pas du tout.
0: Donc vous prenez cette chanson, pas pour le texte, mais pour la voix vraiment
2: La façon qu'il a de chanter.
0: De la chanter.
2: Ça vous prend là, vous savez, c'est magnifique. Ouais.
0: Pourtant, on ne comprend pas ce qu'il dit,
2: mais
0: il arrive à nous transmettre.
2: Oh, absolument.
3: Très beau. Absolument. Ouais.
2: C'est extraordinaire ce qu'il fait.
0: Oui. Oui, très belle voix.
1: J'ignorais, moi, qu'il pouvait chanter ce genre de chanson.
0: Ah oui.
3: Il n'avait pas
0: parlé. Je crois qu'il peut tout chanter, d'ailleurs.
2: Mais il y en a d'autres aussi où il chante merveilleusement, même l'opéra. Hein,
0: oui.
2: C'est vraiment...
0: Alors là, on va faire une petite pause avec Véronique. Cette fois-ci, elle va nous parler de sa vie privée. En fait, tout au long de l'émission, on va faire des petites pauses sur la vie privée de l'artiste. Et on va essayer d'en savoir un peu plus sur Florent Pagny.
4: Je pense que je vais vous en prendre.
0: Ah, on a hâte.
4: Donc, Florent Pagny est né le 6 novembre 1961 à Chalon-sur-Saône. C'est le fils de Jean Pagny, qui était ébéniste, et d'Odile, secrétaire, et sa maman était fan de Luis Mariano. Il a grandi au sein d'une famille de 4 enfants. À 13 ans, il commence à chanter dans les cafés, sur les podiums de sa région où il habite, en Haute-Savoie. Il reprend des chansons de Sardou, de Gérard Lenormand, ou de Luis Mariano évidemment, puisque sa maman l'a bercé avec. À 16 ans, il monte à Paris, où il vit de petits boulots. Il a fait la babysitter. Il était courtier en publicité. Barman, il prend aussi des cours de théâtre et fréquente le conservatoire pendant 3 ans. Il apprend les bases du chant classique et développe sa voix de baryton Martin, mais refuse d'entrer au Conservatoire National Supérieur de Musique de Paris pour devenir chanteur d'opéra, parce qu'il veut faire une carrière de chanteur pop française.
0: Merci Véronique pour ces informations. Donc je vois que Yvette, le mot baryton vous a fait réagir. Donc c'est bien pour ça qu'il peut chanter un peu tout au niveau chanson et pousser autant sa voix. Monique, est-ce que vous pouvez me dire la chanson que vous avez choisie et surtout les trouvailles que vous avez faites en recherchant un petit peu des anecdotes?
3: Oui. Alors j'ai choisi Savoir aimer parce que j'aime cette chanson. Et deuxièmement, elle est chantée divinement. Après le succès de Bienvenue chez moi, Florent Pagny demande à plusieurs autres grands artistes d'écrire pour lui de nouvelles chansons. Zazie, Jean-Jacques Goldman et notamment Pascal Obispo acceptent de bonne grâce. Et c'est ce dernier, avec l'aide de l'auteur Lionel Florence, qui compose sa voix que Florent Pagny rebaptisera Savoir aimer, premier titre de l'album du même nom. Amen.
0: Allez, on va écouter de suite Savoir aimer. C'est ma chanson préférée de Florent Pagny. C'est parti.

0: Merci Monique pour cette chanson. J'imagine que ça vous fait toujours autant plaisir de l'écouter.
1: Oui.
0: Nous aussi, en tout cas. Je ne sais pas si tout le monde autour de la table la connaissait.
2: Je ne me rappelais plus des paroles, moi, mais l'air.
0: Mais l'air, vous connaissez.
3: Oui.
0: Je crois, il me semble, que c'est une des plus connues de Florent Pagny. Parce que, comme tous les artistes, il doit avoir des chansons un peu plus connues que d'autres.
4: Puis il a commencé avec les gestes, donc les gens étaient attirés par ça.
0: Oui. Et puis, Florent Pagny, il n'a pas que la voix, il a aussi, de ce qu'on a recherché, en tout cas, de ce qu'on a vu, c'est que c'est quelqu'un de simple, de très gentil, très sympathique, qui n'a pas du tout la grosse tête.
4: Non.
0: Et on le verra à la fin sur mes recherches sur son clip qu'il a fait notamment chez lui. Il avait fait venir Kenji. On vous expliquera tout ça après. Yvette, pouvez-vous nous dire la chanson que vous avez choisie de Florent Pagny ?
2: Voilà, alors j'ai choisi « Et un jour, une femme ».
0: Est-ce que vous pouvez nous expliquer un petit peu l'histoire de cette chanson ?
2: Oui, alors la chanson « Et un jour, une femme » de Florent Pagny raconte l'histoire d'une personne qui a traversé des moments difficiles, éprouvant de la désillusion et perdant son chemin. Cependant, le ton de la chanson change avec l'introduction d'une femme qui apporte de l'espoir et de l'amour dans la vie de cette personne. Alors, le message central de la chanson est que l'amour peut être transformateur, qu'une seule personne peut faire toute la différence dans la vie d'une autre. Grâce à l'amour de cette femme, les fardeaux de la personne sont levés et elle est capable de trouver un nouvel espoir, un nouveau but et même de l'estime de soi.
0: Qu'est-ce que vous en pensez ? Est-ce que pour vous, c'est vrai que l'amour, ça peut transformer une personne justement en positif ?
3: Absolument.
0: L'aider à surmonter des montagnes, à avoir confiance en soi, etc. Absolument. Donc on va écouter cette chanson. Du coup, moi, j'ai toujours écouté cette chanson, mais jamais dans ce sens-là. En tout cas, je ne savais pas que c'était ce qu'elle voulait dire, cette chanson. Donc cette fois-ci, je vais essayer de l'écouter différemment et de un peu percevoir ce que vous venez de nous dire. On l'écoute ensemble tout de suite.

0: Bravo. Je crois qu'on est tous sans voix, même je vois certains qui ont la petite larmette. Monsieur Florent Pagny, vous avez réussi à émouvoir tout le studio radio de la maison de retraite de l'accueil. Cette chanson, elle nous a...
1: Oui,
0: d'ailleurs, il
1: oui.
0: n'y avait pas de bruit. On était tous dans notre bulle.
1: C'est vrai.
0: Et j'ai senti beaucoup d'émotions autour de la table. Donc merci Yvette de nous avoir fait ressentir tout ça. On va retourner un petit peu avec Véronique pour parler de la vie privée de Florent Pagny.
2: Je vais donner une petite précision. Un baryton Martin, c'est une personne qui chante facilement dans l'aigu et à mi-chemin entre le baryton et le ténor. Voilà, alors donc nous arrivons aux années 80. C'est là qu'il commence sa carrière d'artiste comme acteur de cinéma. Exemple, il a joué dans L'As des As avec Jean-Paul Belmondo. Force à Gannes avec Gérard Depardieu, Inspecteur la Bavure avec Coluche. En 87, il écrit et compose sa première chanson qui est N'importe quoi. C'est le titre de la chanson. Hein. 8 semaines à la première place du top 50, c'est quand même énorme. Les années 90, alors là, on arrive dans beaucoup de succès, mais beaucoup de difficultés aussi. Une histoire d'amour avec Vanessa Paradis. Et la presse n'est vraiment pas tendre avec eux et ne se prive pas de critiquer leur différence d'âge. À l'époque, lui, il a 26 ans, elle a 15 ans. Du coup, un petit peu hâbleur, un petit peu coléreux, il leur répond avec l'écriture d'une chanson qui s'appelle « Presse qui roule ». Et évidemment, la presse se vexe un petit peu et ils finissent par l'ignorer. Du coup, il reste un laps de temps sans publicité et là, il y a des problèmes qui arrivent et ça cause un déclin des ventes. De 93 à 95, il fait partie de la troupe des Enfoirés et Jean-Jacques Goldman lui écrit quelques chansons et l'album lui permet de renouer avec le succès avec près de 2 millions d'exemplaires. Par la suite, il décide de ne plus écrire ses chansons et d'être simplement interprète. Et il obtiendra une victoire de la musique en 1998.
0: Eh bien, écoute, je découvre que Florent Pagny a été comédien. Est-ce que vous le saviez?
1: Oui.
0: Moi, je...
1: Ça fait longtemps, très longtemps.
0: Et voilà, je ne savais pas.
3: Même dans un Navarro. Très longtemps. Mais je l'ai vu après avoir écrit le truc, parce qu'en ce moment, je regardais Navarro, il repasse. Je l'ai vu dans un Navarro. Mais c'était
0: ouais.
3: Un mauvais garçon, là.
0: Ok, ben écoute, voilà.
4: Non plus.
0: La preuve que sa place oui. de chanteur
4: Merci.
0: A été plus importante que comédien parce que il a plus marqué les esprits
1: ah
0: en
1: oui,
0: tant que chanteur.
1: Oui. Oui.
0: Jean-Louis, est-ce que vous pouvez me dire la chanson que vous avez choisie?
5: Ma liberté de penser.
0: Ok, très bien. Est-ce que vous pouvez m'expliquer un petit peu l'histoire de cette chanson?
5: En 2003, il y avait Florent Pagny qui avait des soucis avec les impôts.
0: Alors, Florent Pagny avait des soucis avec les impôts. Est-ce que Dylan, tu peux nous préciser un petit peu cette histoire et le rapport surtout avec cette chanson. Parce que du coup, les soucis avec les impôts et on en vient à une chanson, Ma liberté de penser.
6: Alors en effet, en 2003, Florent Pagny a quelques problèmes avec les impôts. Plus précisément, il est accusé de fraude. L'administration française opère une saisie dans sa maison à Montfort-l'Amaury. Au même moment, son parolier, coincé en voiture dans les bouchons, apprend la nouvelle à la radio. Inspiré, le parolier attrape directement une feuille et un stylo et il griffonne une partie de la chanson directement dans la voiture.
0: Bon, du coup, cette histoire est incroyable quand même parce qu'un problème avec le fisc, on est dans les bouchons coincés en voiture, on sort un stylo et on sort une chanson qui va avoir énormément de succès. Ma liberté de penser, c'est tout de suite dans les studios de Radio Système.

0: bon, ben, nous avons perdu Julie. Elle s'est égarée dans les couloirs du château. Donc, ben, je vais prendre la suite. Donc, je vais continuer un petit peu sa vie. Donc, nous arrivons dans les années 2000 et il change de look et de style musical. En 2001, il est parrain de la première Star Academy qu'on suit en ce moment avec certaines personnes de la résidence. Et il connaît un succès régulier. Alors, pour en revenir à ce que nous a annoncé tout à l'heure Dylan, en 2006, voilà, il se prend 15 000 euros d'amende et 6 mois de prison avec sursis pour fraude fiscale. De 2012 à 2018, il est coach de l'émission The Voice. Et il a été le coach du grand chanteur qui est devenu Slimane dans la saison 5. Atteint d'un cancer du poumon en janvier 2022, il annule la tournée de ses 60 ans pour pouvoir se soigner. Après, je vais rentrer un petit peu dans sa vie de couple. Depuis 1993, il vit en couple avec Azucena Camagno, artiste peintre et mannequin, avec qui il a deux enfants, Enka, née en 96, et Aël, qui est une jeune fille, née en 99. Il partage sa vie entre la France et la Patagonie. En 2023, il prend la décision de renoncer à consommer de la viande pour participer à son échelle à la protection de l'environnement. En avril 2023, il sort son autobiographie Pani par Florent. Et puis je vais... Ah oui, sa voix couvre 6 octaves. C'est énorme. Au total, il a vendu plus de 15 millions de disques. Et puis il faut savoir qu'ils sont un peu fous, les Américains. Un astéroïde numéro 197 864 s'appelle Florent Pani. Il a été nommé en son honneur.
1: Merci Véronique pour toutes ces précisions.

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Voilà, bonsoir à tous. Donc au menu de ce soir, musique déconcertante, comme le dirait si bien Thierry Bourdi. Puisque je vais vous parler de musique contemporaine en vous présentant, dans le cadre du 100e anniversaire de sa naissance, le compositeur, chef d'orchestre et pianiste Pierre Boulez. Pierre Boulez est né en 1925 à Montbrison et décédera en 2016 à Baden-Baden. Au début de sa carrière, il jouera un rôle important dans le développement de la musique contemporaine. D'ailleurs, ses vues polémiques sur l'évolution de la musique lui vaudront une réputation d'enfant terrible. Allez, écoutons pour commencer un extrait de Répond. Le titre fait référence au Répond de la musique médiévale chrétienne, le chant grégorien, et qui présente un dialogue entre le jeu individuel et le jeu collectif.

0: En 1953, soucieux de faire entendre de la bonne musique moderne, mais surtout exaspéré par ce qu'il entend ailleurs, toute griffe dehors, comme le reprendra une expression de Jean-Louis Barrault, il organise avec ce dernier les concerts du Petit Marigny dans la salle du théâtre où sa programmation d'avant-garde deviendra le domaine musical. Écoutons au piano Fantasques modérés et très vifs, qui sont les deux premiers mouvements des 12 notations de Pierre Boulez. Il s'agit de courtes pièces faisant chacune 12 mesures d'inspiration dodécaphonique. Alors, le dodécaphonisme, c'est quoi? Ça permet de faire entendre chacune des 12 notes musicales de la gamme. Do, do, dièse, ré, ré, dièse, mi, fa, fa, dièse, sol, sol, dièse, la, dièse, si, do.
1: Merci.
0: On a 12. Et, mais sans qu'aucune d'elles ne soit répétée. L'ordre ainsi établi forme une série d'intervalles qui soutiennent tout le développement de l'œuvre. Écoutons Fantasques modérés et très vifs. Une œuvre au piano de Pierre Boulez.

À la demande du président Georges Pompidou, Pierre Boulez fondera deux institutions dont les coûts seront entièrement pris en charge par des subventions publiques. En 1970, il crée l'IRCAM, l'Institut de Recherche et de Coordination Acoustique et Musicale, et en 1976, l'Ensemble Intercontemporain, formation de 31 solistes voués à l'exécution de la musique contemporaine. Il sera également impliqué dans des grands chantiers sur l'Opéra Bastille, la Cité de la Musique et la Philharmonie à Paris. Par la suite, l'influence croissante qu'il exercera en France sur le monde de la musique contemporaine lui vaudront très souvent des critiques qui dénonceront un système d'influence et des critiques sur son rôle d'homme de pouvoir. On lui prêterait, paraît-il, cette phrase « Après Dieu, il y a Pierre Boulez ». Écoutons la complainte du lézard amoureux tirée de la cantate « Le soleil des eaux » pour soprano, chœur et orchestre d'après deux poèmes de René Char.

Parallèlement à son projet avec l'IRCAM et à son propre travail de compositeur, Boulez entamera des cours au Collège de France. Dans un article de 2003, Jonathan Goldman dénonce l'opacité, voire l'hermétisme des cours qui ont paru dans les 441 pages de son ouvrage. De plus, note-t-il l'absence d'exemples musicaux et de références à des œuvres musicales n'ont certainement pas manqué de dérouter et de décourager les lecteurs. Allez, pour terminer, écoutons maintenant une des œuvres majeures de Pierre Boulez, Le marteau sans maître. Il s'agit d'une œuvre pour voix et 6 instruments, composée de 9 mouvements. Nous allons écouter le premier, Avant l'artisanat furieux, pour flûte, vibraphone, guitare, violon, alto, 95 mesures, tempo rapide, noir à 168.

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0: 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Aujourd'hui, nous vous présentons une émission sur un quartet, le Quartet Javotte, et sa directrice musicale, Lucie Jaillet. Et nous avons la chance d'avoir comme invitée Lucie Jaillet. Bonjour Lucie.
1: Bonjour Jacques.
0: Nous présentons donc le CD qui vient de sortir. Cet album s'appelle
1: Broderie.
0: Je poserai la question tout à l'heure, pourquoi Broderie ? Et c'est le premier album du groupe Javotte que j'avais... Moi, j'ai l'impression de connaître le groupe depuis longtemps, puisque j'étais au jury du Nîmes Métropole Jazz Festival en 2023, qui a remarqué deux groupes, Javotte et Sunscape. Et donc, j'ai l'impression de les avoir entendus, puisque je les ai réentendus en concert, etc. Mais aujourd'hui, nous allons découvrir le disque, la musique telle qu'elle a évolué et telle qu'elle fait, je dirais... Plaisir à Lucie Jaillet et à ses musiciens qu'on présentera aussi. Alors, première question, les musiciens, comment s'est formé ce groupe ?
1: Alors, donc j'ai initié le groupe donc en 2022 environ, parce que j'avais vraiment envie d'écrire de la musique qui n'était pas encore écrite, mais je me suis dit, il faut vraiment que j'écrive la musique, il faut vraiment que je mélange un peu toutes mes passions et tout, voilà, tous les styles de musique que j'aime et que j'écrive des morceaux avec. Et je voulais vraiment créer un quartet qui ressemblait au quartet Quattro a Zero de San Paolo, qui est un quartet piano, basse, batterie, guitare. Et voilà, c'est pour ça que je me suis dit, il me faut un piano, une batterie et une basse électrique. Et donc, voilà, j'ai commencé à chercher des musiciens qui étaient partants pour jouer.
0: Mais là, il n'y a pas de guitare, il y a une flûte.
1: Non, il fallait, voilà, moi je ne fais pas de guitare, il fallait bien sacrifier un instrument. Donc, c'est la guitare qui a été sacrifiée.
0: Oui.
1: Et donc, parce qu'en fait, c'est un quartet de choro jazz. Et à la base, je voulais faire un quartet de choro jazz qui a pas mal évolué et qui, voilà, qui s'est un peu transformé au fil du temps. Mais c'était ça mon idée initiale. Donc, j'ai cherché des musiciens partants pour faire ce quartet avec moi. Et on s'est rencontrés donc à Toulouse, au sein d'une école qui s'appelle Musical. C'est une école de jazz et de musique actuelle. Et voilà, le bassiste connaissait la pianiste. Voilà, moi, c'est une amie qui m'avait parlé du bassiste. Je connaissais le batteur. Voilà, c'est vraiment le réseau toulousain qui a créé ce groupe.
0: Alors, j'ai d'autres questions à poser, naturellement. Mais le mieux, ce serait peut-être d'écouter d'abord un morceau pour découvrir Javotte. Donc, j'ai choisi dans le dossier de prêt, c'est marqué que c'est un morceau très important, Colette is Dancing. Donc, on va commencer par Colette is Dancing.
1: Et avec plaisir.

0: après comment le groupe s'est constitué, il y a une autre question qui vient tout de suite, Javotte. Bon, ça rappelle quelque chose, ça rappelle comment Walt Disney. Comment on arrive à trouver et à donner ce nom de Javotte à un groupe?
1: Eh bien, c'est vrai que j'ai mis du temps à trouver le nom. Et en fait, Javotte, c'est venu assez naturellement parce que, en fait, effectivement, c'est une des demi-sœurs de Cendrillon.
0: Oui.
1: Et en fait, c'était mon surnom au conservatoire parce que je travaillais enfermée dans une salle toute la journée, mais gamme avec une amie qui s'appelle Anne, et donc que j'avais prénommée Anastasie, parce que donc, c'est la deuxième demi-sœur de Cendrillon. Et parce que dans le dessin animé, il y a une scène où elle joue la flûte et chante absolument très faux, et puis bon, elles sont assez détestables, mais c'est surtout que c'était assez humoristique, et comme on s'appelait Javotte et Anastasie, on trouvait ça humoristique de passer des heures et des heures à souffler dans nos flûtes et à faire des gammes. Donc finalement, c'était devenu mon surnom. Et donc, quand j'ai monté ce quartet, je me suis dit, bah, tiens, ça pourrait être bien que ça s'appelle Javotte.
0: Merci. Alors, les musiciens, vous nous les présentez quand même. Je peux vous dire les noms ou vous,
1: eh ben, oui,
0: vous
1: donc nous avons Laetitia Bonin au piano, Gonzalo Alfaro Hugaz, qui est péruvien, à la basse, et Fabien de Chaumont à la batterie.
0: Alors, je souhaitais, après le beau morceau que nous avons entendu, La Colette is Dancing, montrer la pianiste, parce qu'elle paraît un peu différente des autres musiciens. Je trouve, elle a un côté classique important, et un côté vers le jazz et la musique brésilienne aussi, mais quand même avec beaucoup un aspect classique. On peut écouter Broderie 2, puis on demandera pourquoi Broderie, en fait, comme titre, et pourquoi les trois morceaux Broderie.
1: Alors... Je voulais garder, alors je ne sais pas si tu te souviens, notre concert justement au tremplin, on a des lampes
0: voilà,
1: à franges. Et on a
0: j'allais poser la question voilà. Un peu plus tard.
1: Et on a des vestes tapisseries, j'avais envie de créer une ambiance pour retrouver un peu le salon de Javotte. Et donc dans mon imaginaire, Javotte, outre le fait que c'est la demi-sœur de Cendrillon, là on l'oublie, mais voilà, c'est un salon un peu chaleureux avec, je ne sais pas, je dirais une dame un peu âgée qui fait du tricot dans son canapé. Et donc je voulais... retrouver un peu cette ambiance. Donc c'est pour ça qu'on s'appelle Javotte et que les morceaux s'appellent Broderie, ou ils peuvent s'appeler Josette ou Colette. Et l'idée aussi de Broderie, c'était que... Alors, je ne suis pas du tout brodeuse, j'en ai fait quand j'étais petite, mais c'est surtout la manière de composer un peu... Comme il y a mille choses que j'aime bien, quand j'essaie d'écrire un morceau, j'essaie de mettre toutes ces idées, toutes ces influences ensemble, et donc j'essaie de les tisser. Et donc c'est comme si voilà, j'essayais.
0: C'est de la musique tissée, c'est de la musique
1: voilà.
0: au petit point. Là.
1: Voilà, et puis on essaie de prendre tous les fils qu'on veut et pour créer une œuvre qui ressemble à quelque chose et qui ne soit pas non plus un truc avec un milliard de dessins dans tous les sens. Voilà, c'est pour ça que j'ai appelé ça Broderie.
0: Alors on va écouter une Broderie, celle qui est jouée par Laetitia Bonin. Je trouvais qu'elle était très belle, mais les deux autres aussi, puisqu'il y en a une, c'est vous qui jouez seule.
1: Oui.
0: Et puis une autre, elle est plutôt parlée, et elle raconte un peu une histoire de Javotte, mais un peu différente. Je le dis parce que le disque, je l'ai sous les yeux, vous le verrez, il y a une lampe, les lampes dont tu as parlé tout de suite, et avec marqué Broderie. Et donc, on va écouter Broderie numéro 2, donc de Laetitia Bonin au piano.

0: L'autre question que je me posais, c'est quand on se lance dans la musique, comment on choisit la flûte comme instrument?
1: C'est une bonne question qu'on m'a souvent posée et auquel je ne sais pas vraiment répondre. Parce que quand j'étais petite, que j'ai commencé l'école de musique à Coutances, en Normandie, dans la ville de Jassou-les-Pommiers. Et la première année, on a des cours de formation musicale, mais on débute pas encore l'instrument, mais on a toute l'année pour découvrir toutes les classes d'instruments. Et j'avais vu tous les concerts des instrumentistes, mais j'avais raté celle de le concert de flûte parce que j'étais malade. Mais j'avais dans ma tête l'idée de faire de la flûte coûte que coûte. Mais honnêtement, je ne sais pas d'où est venue cette idée. Mais je suis ravie d'avoir fait ce choix.
0: Oui, nous aussi. Tout ça, ravie. On va écouter un autre morceau. Et là, c'est un autre aspect de tes goûts en musique. C'est le côté brésilien, on peut le dire, hein, quand même fortement. Et dans les morceaux, il y a quand même, c'est souvent rappelé, et dans le rythme, dans les... Et là, c'est Forró Cremoso. Alors, ça veut dire quoi, Forró Cremoso?
1: Alors, le forró, c'est un style de musique.
0: Oui.
1: C'est un style de musique et une danse du nord-est du Brésil.
0: Mmh.
1: Et Cremoso, c'est parce que je voulais faire un hommage à la rencontre entre le nord du Brésil, donc le forró, et la crème, le nord de la France, parce que moi, je viens de Normandie. Mmh. Et donc, c'est pour ça que j'ai appelé ça Forró Cremoso. C'est vraiment la célébration d'une rencontre entre deux nords.
0: C'est un Brésil crémeux, alors.
1: C'est un Brésil crémeux. Et par la suite, j'ai appris que quand on nomme quelque chose Cremoso, ça veut dire que c'est génial, en fait, en brésilien.
0: Eh bien alors... C'est très bien. Alors, c'est un hommage à Hermeto Pascoal, qui est un musicien que tu aimes beaucoup.
1: Oui, tout à fait. Je me suis inspirée du morceau Forró Brasil qu'il a écrit, qui est un tube. Et donc, en fait, quand on l'a enregistré, Hermeto Pascoal était encore vivant. Et en fait, quand l'album est sorti, il est décédé au mois de septembre l'année dernière. Donc voilà, j'ai décidé de lui rendre hommage sur le disque.
0: Écoutons Forró Cremoso.

0: Nous venons de parler d'Hermeto Pascoal et comment on avait envie d'écouter un peu, et on en avait parlé, et d'écouter Hermeto Pascoal jouer de la flûte. Parce que c'est un musicien qui joue beaucoup d'instruments. Par exemple, il y a un très beau disque avec Miles Davis où il joue 3 morceaux, mais il joue pas de flûte dessus. Il joue de la batterie, il chante, etc. Alors j'en ai trouvé un que je trouve aussi une très belle chose, c'est Slave's Mass. Ça veut dire, bien sûr, la messe des esclaves. Et il joue un morceau qui est en hommage à Cannonball Adderley, qui n'est pas un flûtiste, mais un saxophoniste alto.
1: Oui.
0: Mais je n'ai jamais entendu jouer de la flûte, mais peut-être qu'il en joue à un moment donné. Mais lui, il aime beaucoup ce musicien. Et je proposais donc qu'on écoute Cannon, comme Cannonball Adderley, sur Slave Mass.

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1: Tu peux nous dire quelques mots de Hermeto Pascoal?
2: C'est un multi-instrumentiste et compositeur brésilien qui m'a beaucoup inspiré parce qu'il écrit de manière très libre et j'ai l'impression qu'il a aussi... Enfin, je ne suis pas du tout en train de me comparer à lui parce que c'est un musicien immensissime, mais voilà, il est très libre, il ne se donne aucune limite, il a plein d'idées. Et
1: c'est vrai.
2: Ses musiques, elles sont hyper vivantes, hyper jubilatoires, c'est vraiment... C'est vraiment un plaisir, ça rend toujours de bonne humeur d'écouter sa musique.
1: Et alors, il y a une autre musicienne que tu m'as signalée et que je trouve aussi très très bonne, c'est Naysam Jalal. Ça paraît très différent, c'est souvent beaucoup plus intérieur, sa musique. Le choix de Naysam Jalal, il vient d'où alors?
2: Il vient que je trouve que c'est la... Enfin, c'est... Personnellement, ma flûtiste préférée, parce qu'elle a vraiment un son incroyable et c'est très, très expressif. Effectivement, c'est beau, c'est une musique beaucoup plus de l'intérieur. Je pense que c'est ce qu'elle revendique. Mais c'est vrai qu'elle a un son incroyable et je trouve tous ses concerts très émouvants parce que vraiment, c'est extrêmement expressif.
1: Alors, j'ai trouvé un disque qui est moins connu que ces disques les plus ceux qu'on trouve le plus facilement. Et c'est un disque qu'elle a fait avec le pianiste Édouard Ferlet qui s'appelle Altérité plutôt. Et il y a un très beau morceau Allégorie qui représente un peu ce que tu viens de nous dire, c'est-à-dire un disque, je trouve un côté coltrénien aussi dedans, où il y a une force intérieure, même si c'est très intériorisé, il y a une force qui se montre dans la musique. Nous l'écoutons ?

0: Dans la vie d'une musicienne, il y a souvent des rencontres qui sont importantes. Alors, on a vu Hermeto Pascoal, c'est sûr. Peut-être Naïssam Jalal aussi. Mais est-ce qu'il y en a eu d'autres au début, ou d'autres musiciens qui ont été importants, ou peut-être d'autres artistes, ou même d'autres personnes qui ne sont pas du milieu artistique, qui ont eu une grande influence sur ce que tu penses de la musique ou ce que tu veux faire?
1: Eh bien, j'ai rencontré en 2021, dans le cadre de mes études justement à l'école musicale, la contrebassiste Joëlle Léandre.
0: Oui.
1: On a fait un stage avec elle 4-5 jours. Et c'est vrai que ça a été une rencontre incroyable. Je ne connaissais pas vraiment ce qu'elle faisait avant, j'avais écouté rapidement. Et c'est vrai que d'être 4-5 jours avec elle, c'était hyper intense parce qu'elle nous a vraiment fait sortir un peu de notre zone de confort et de notre manière de jouer.
0: C'est bien ça, c'est bien elle ça.
1: Voilà, non, mais voilà, du coup, on jouait plus forcément de la flûte ou de la clarinette ou du saxophone. C'est que vraiment, on essayait de sortir un peu de soi.
0: Pour jouer de la musique, alors.
1: Tout à fait, mais non, mais... Et donc, c'était vachement intéressant son rapport à la musique et pas seulement à son instrument.
0: Oui. C'est un bel hommage parce que c'est quelqu'un qui donne vraiment cette impression, même sur ses disques, d'être toujours dans la musique, mais aussi un peu à côté de ce qu'elle fait, un peu à côté de ce qui se passe autour d'elle, et d'emmener les gens, d'emmener les autres musiciens. Alors, c'est ce qui vous est arrivé, c'est une belle expérience.
1: Ah bah, c'est même inoubliable.
0: Bravo. Alors, bah, on va revenir quand même. C'est dommage. J'aurais eu des possibilités d'écouter Joëlle Léandre, mais on va revenir quand même à votre disque. Et une autre rencontre que vous avez faite, parce que vous avez fait un groupe ensemble, c'est Camille M. Et le morceau La Magique 15-8, qu'est-ce que ça veut dire 15-8? C'est le rythme ou c'est autre chose?
1: Alors Magic 15-8, c'est un morceau hommage à Magic Malik, oui. un autre flûtiste que j'adore. Et 15-8, c'est parce que c'est un morceau en 15-8, en 5 temps,
0: oui.
1: Et que j'ai écrit après avoir assisté à un de ses concerts quand il est venu jouer à Toulouse. Alors je me souviens plus du nom du morceau, j'ai tellement galéré à le retrouver après sur internet que je voulais le réécouter. C'est un morceau qui se base sur le concept des thaléa colors. C'est en fait c'est des suites de notes et de rythmes qui sont enfin, il y a plus de rythmes que de notes ou inversement et qui en fait se rejoignent au bout d'un moment. Et donc là, au bout de 15 temps, voilà, on a la phrase entière.
0: Et est-ce que c'est proche de la musique modale ou pas du tout?
1: C'est bon, ce morceau est assez modal parce que c'est vrai qu'il n'y a pas tellement d'harmonie. C'est vraiment basé sur cette tourne en 15-8 qui est jouée à la basse tout du long.
0: Eh bien, on va l'écouter. Donc, il y a vous-même, Lucie Jaillet, Camille M., donc l'harpiste, Laetitia Bonin, Gonzalo Alfaro-Ogaz et Fabien de Chaumont. Écoutons Magique 15-8.

0: Il y a une question que je souhaitais te poser, comme je participe comme juré au tremplin tremplin jazz de Nîmes Métropole Jazz Festival. Qu'est-ce que ça fait de participer à un tremplin et d'être remarqué?
1: Bah ça fait hyper plaisir, surtout que c'est vrai que j'ai l'impression que tu connais le groupe un peu depuis ses débuts, parce qu'on n'avait fait que très peu de concerts avant ce tremplin. Donc c'est à la fois très stressant, parce que je me disais, mais on ne sera jamais prêt. Et en même temps, c'était notre quatrième concert, fallait y aller. Et c'est un vrai coup de pouce, parce que donc, ça nous a permis l'année d'après de jouer au Festival de Nîmes et au théâtre Christian Liger. Et donc c'est vraiment un coup de boost, et puis ça donne un peu confiance et on se dit ah bah le groupe il plaît, ça marche, c'est encourageant pour la suite.
0: Oui. Et comment est-ce que après dans la suite, est-ce que ça vous a aidé dans des contacts avec d'autres festivals ou d'autres concerts?
1: Oui, toujours, parce que quand je présente le groupe, je précise qu'on a été remarqué justement à ce tremplin et qu'on a joué justement au Festival de Nîmes. Et donc, les gens se disent « Ah, bah donc ce groupe a déjà montré un peu voilà ce qu'il savait faire. » Voilà, les gens ont plus confiance, même s'ils ne nous ont pas forcément écoutés. Ils se disent « Ah, bon, bah ils ont joué dans ce festival. Bon, bah pourquoi pas jouer dans le mien ?»
0: On va écouter un dernier morceau que vous trouverez aussi sur Broderie, donc de disque du groupe Javotte, c'est Josette. Alors, qui c'est Josette?
1: Alors, Josette, c'est un peu le surnom de ma flûte basse, parce que j'ai trois flûtes. J'ai une flûte normale, une flûte soprano, une flûte alto et une flûte travertière basse. Et donc, c'est un morceau que j'ai écrit spécialement pour cette flûte, voilà, que j'adore, et qui a un son super beau. Et donc, c'est une balade un peu influencée par la musique de Ginga, qui est un guitariste brésilien. Voilà.
0: Et est-ce que Colette, c'était le nom d'une flûte aussi, alors?
1: Non. Non, pas du tout. C'est simplement Josette. C'est que je trouve assez poétique ces prénoms, et donc c'est pour ça que j'ai voulu en mettre au fil de l'album.
0: On va écouter donc ce morceau, Josette, après toutes ces belles explications.

0: Jazz de cœur se termine. Merci de nous avoir écoutés et surtout merci à Lucie Jaillet d'être venue et de nous avoir donné toutes ces explications sur ce disque Broderie. Il vous reste à vous, auditeurs, à venir découvrir Javotte et Lucie Jaillet et ses compères musiciens ou en disque ou bien sur scène. Est-ce qu'il y a des concerts qui sont prévus dans la région bientôt?
1: Alors à Toulouse le 30 avril, voilà, au Taquin. Et si jamais vous avez envie de prendre des vacances en Normandie, on joue à Jazz sous les pommiers le 9 mai. Oui.
0: Vous pouvez retrouver tous les Jazz de cœur en podcast sur Radio Alliance Plus avec la liste des CD et des morceaux présentés. Donc vous aurez la liste de ce que nous avons écouté aujourd'hui. Les derniers Jazz de cœur, c'était Jazz et droit des femmes, Stéphane Belmondo. Et puis Prince et Marcin Wasilewski, Maria Schneider, Paul Lai et Mireille Lagraine. Rendez-vous pour un nouveau Jazz de cœur mardi dans 15 jours. Bonne fin de journée à l'écoute de Radio Alliance Plus 103.2 et merci Lucie Jaillet.
1: Merci beaucoup.

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Et ce soir, exclusivement, on va le prendre Road Stockless. Pour se détendre et méditer. Massive, prends le cool, prends le tranquille. C'est Massive Yard. Ton émission reggae, raga, dance, soul de la fin de semaine. Alors respire un grand coup. Et je te laisse 2 heures de musique roots pour te détendre.

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0: Et ouais, Massive. Spécial Talkless ce soir, Roots and Culture dans ton émission Massive Yard. Sur le 93.7 FM et le réseau de Canal 30.fr.
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0: Alors on continue.
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Roots and Culture. Eh ouais, Massive, c'est toujours Massive via ton émission sur les ondes de Radio System 93.7 FM et le réseau de Canal 30.fr à travers les frontières. Eh ouais, Massive, ce soir spécial Talkless Roots and Culture pour le bien de ton cerveau et détendre ta maison. Et on continue avec The Glads, My Jamaican Girl.

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Ewa Massive. Comme une fois par mois, on le prend en route sans culture. Et vous venez de passer 2 heures d'émission route sans culture topless. Sur les ondes de Radio System 93.7 FM. Et sur le réseau de Canal 30.fr. Et il nous reste un tout petit peu plus de 5 minutes à passer ensemble, auditeurs et auditrices de Radio System. Auditeurs et auditrices de Canal 30.fr. Retrouve tous les podcasts de l'émission sur Mixcloud. Et je profite de ces 5 dernières minutes pour vous souhaiter à tous et à tous un excellent week-end. Attention à la consommation si vous sortez. Et je vous dis à la semaine prochaine.

embrasse. On espère que vous avez passé un bon mois de juillet. Vous êtes bien bronzé. Vous avez mangé de bonnes glaces. Vous vous êtes étreint. Vous avez peut-être rencontré la personne de vos rêves. Mais l'été n'est pas fini. Allez, c'est Electronics Behaviors.

Ce soir, je vais vous présenter des artistes venant de tous les pays, surtout d'Amérique du Sud, d'Italie. Et ça sera ma team de meufs qui déchirent, qui font du rap techno. Et je vais vous présenter ça ce soir. Attention, c'est nouveau.

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Skywalker roule. C'est Skywalker sur Radio System 93.7 FM. C'est Electronic Behavior, l'émission du mardi soir. Toujours là pour vous faire découvrir les phénomènes en musique électronique et en comportement de tous les systèmes électroniques.

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c'était Loris, le Tahitien. Allez, on est parti pour deux petites heures. Et on se retrouve juste après. Allez, bonne écoute.

Et oui, un petit freeze, ça a gelé l'informatique. Cassé. Vas-y, tu me fais pas mettre le ballon en vrai. Ah, c'est un truc de ouf, hein. J'y jure. C'est un truc de ouf. C'est un truc de ouf.

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